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Bonjour à tous. Le suspect dans la disparition de Liana accusé de viol dans une autre affaire. Selon le parquet de Toulouse, une plainte a été déposée en août 2025. Il aurait ainsi violé une fillette de 10 ans, des faits pour lesquels il n'aurait toujours pas été entendu selon son avocat. Les recherches pour retrouver Liana, elles continuent dans le Gers. La jeune fille de 11 ans est introuvable depuis vendredi. Patrick Poivre d'Arvor visé par 2 nouvelles plaintes pour agression sexuelle. Une information confirmée par le parquet de Nanterre. 13 femmes accusent désormais l'ancien présentateur du 20h de TF1. Âgé de 78 ans, PPDA est à ce jour mis en examen dans un seul dossier, un viol commis en 2009. Sébastien Lecornu tape du poing sur la table après les débordements en marge du sacre du PSG. Depuis l'Assemblée nationale, le Premier ministre a déploré hier des images lamentables. Il a notamment proposé de faire payer les auteurs de dégradation. Le chef du gouvernement a demandé des propositions rapides au ministre de la Justice. En attendant, les comparutions des personnes interpellées après la victoire parisienne se sont poursuivies hier. Selon le parquet, 112 personnes ont été présentées à la justice depuis ce week-end, dont 34 en comparution immédiate et 39 en comparution sur reconnaissance préalable de culpabilité. Au Moyen-Orient, l'armée américaine affirme avoir repoussé des attaques de missiles iraniens dans le Golfe. Des frappes qui auraient visé Bahreïn, le Koweït ou encore des navires civils. De leur côté, les gardiens de la Révolution déclarent que les États-Unis auraient voulu frapper une tour de télécommunication sur une île du détroit d'Ormuz. L'hommage national à Edgar Morin, il est rendu aujourd'hui au sociologue et philosophe dans la cour des Invalides. Une cérémonie présidée par Emmanuel Macron. Edgar Morin est décédé vendredi à l'âge de 104 ans. Figure majeure de la vie intellectuelle française, il a écrit une quarantaine d'ouvrages largement traduits. Et puis du tennis avec les premiers quarts de finale à Roland-Garros. Alexander Zverev s'est qualifié en patron pour les demi-finales en battant l'Espagnol Rafael Jodar. Il a été rejoint dans la soirée par le Tchèque Jakub Mancik, vainqueur du Brésilien João Fonseca. Excellent début de journée à tous.

Salut les amis, bienvenue, bon réveil, c'est Sensation Rock sur Radio Campus et sensationrock.net. J'espère que vous allez bien. On est reparti pour ce mercredi et une programmation qui va être très fournie comme d'habitude, hein, une trentaine de morceaux, 29, 30, voilà, on va se faire plaisir avec des morceaux extraits de notre petite playlist à laquelle vous souhaitez participer, enfin voilà, vous souhaitez programmer un petit morceau, choisir un petit titre pour vous, pour quelqu'un, et vous n'hésitez pas, un petit SMS dispo ici, hein, 06 34 120 191 ou par mail bobsensationrock@gmail.com pour nous envoyer vos petits messages. N'hésitez pas, voilà, on aura deux trois petites nouveautés, vous allez voir, et puis on aura également la découverte de l'album de Ginzu qui est sorti vendredi. Et il est pas mal ce Ginzu, franchement, voilà, quand on l'écoute, il y en a 13, il y a des choses plus calmes, des choses plus rythmées, des choses un peu farfelues, hein, quand même, comme des fois des cris comme ça bizarre. C'est bien, bon, pourquoi pas, après tout, voilà, info pour tout le monde. Mais voilà, on a sélectionné 5 titres sur les 13, on vous passera pas les 3 singles, comme ça vous en connaîtrez au moins 8, et puis voilà, on vous encourage à aller l'écouter, et ils seront en tournée un petit peu partout, mais c'est un petit peu partout complet aussi, donc voilà, et même j'ai pas vu Lausanne, tiens, je suis pas allé voir, ils passeront en novembre, je crois, voilà, sur Odox, hein, de Lausanne, évidemment. On parlera de Rockalissimo qui s'approche. Il y a également le festival Boxon du côté d'Audincourt. Donc voilà, des festoches surtout le Boxon, bien rock'n'roll évidemment. Et puis on a lancé le concours Eurokéen sur Quizzer. Bon, on a eu un problème technique, donc on va corriger ça, j'espère, aujourd'hui. Mais en attendant, il est suspendu. Mais pour vous, chers auditeurs, on vous offre des invitations. Si vous avez envie de participer au tirage au sort, n'hésitez pas, vous m'envoyez un petit message tout de suite, même si vous écoutez en podcast là, vous envoyez aussi un petit message. On va laisser le concours ouvert jusqu'à fin de cette semaine. 06 34 120 191. Vous gagnez 2 places pour le vendredi. Alors 2 fois 2 places pour 2 gagnants pour le vendredi, 2 gagnants pour le samedi, 2 gagnants pour le dimanche, 2 places chacun. Donc 06, je vais pas le répéter, j'ai déjà répété 3 fois. Vous y allez et puis on fera un tirage au sort samedi, je pense. Vous êtes prêts? Allez, let's go. On commence avec Ginzu, Apologize. Et puis juste après, je vous calerai un petit King Tuff. Ça fait longtemps qu'on l'a pas écouté, le petit King Tuff. Allez, un petit morceau tout cool qui me rappelle un petit peu l'univers de Pulp, je trouve, ce morceau de Ginzu là.

Sensation Rock, les Highly Suspect également. Tiens, ça fait partie des morceaux qu'on découvre et des fois que qu'on oublie un petit peu en fond de playlist alors qu'ils sont vachement bien. Highly Suspect donc avec ce Yellow Roses que vous connaissez depuis quelques semaines maintenant. Ils sont en train de nous préparer un bel album. Ils ont déjà sorti 3 titres, hein, les Highly Suspect. J'allais dire les Yellow Roses, non. Et voilà, on attend ça avec impatience évidemment. Juste avant, on avait King Tuff également, extrait de son nouvel album. Et puis on va continuer avec Twin Atlantic, dans l'indie indie rock. Il y a un single là qui est sorti qui est vraiment bien, Don't Quit It. On va l'écouter juste derrière. Je vais vous passer un petit truc qui envoie bien aussi, Escape the Fate, que vous avez pu découvrir sur la rock, sur la scène aussi alternative. Vous savez, voilà, c'est une scène alternative qui mélange un petit peu métal, gros rock, électronique, etc., etc. On va écouter le morceau Idle Potential. Et puis ensuite, il sera quelle heure? Il est 20 déjà. Hein, allez, on passera un petit morceau de Ginzu dans la foulée. Je récap. Allez, obligé. Twin Atlantic, Escape the Fate. Et puis Ginzu, c'est parti les kikis.

Sensation Rock, découverte de l'album de Ginzou. Ce matin, les petits Belges de retour après, waouh, pas mal d'absence quand même, hein. Vous allez voir, l'album est vraiment très très chouette. Deuxième extrait ce matin là, et ils seront en concert un petit peu partout en France et en Suisse, Belgique évidemment aussi. Forcément, ils sont belges et ça passera en novembre, je crois, au Dox de Lausanne, le plus proche de Bezac. Voilà, checkez un petit peu tout ça sur internet, vous trouverez les dates qui vous intéressent. On va poursuivre avec Foo Fighters. Allez, tiens, c'est bientôt le concert dans 16 jours leur venue à la Défense Arena. On va écouter tout de suite Learn to Fly dans les années, fin des années 90. Juste derrière, je vous ai calé un petit The All American Reject avec Lemonade. C'est le dernier single extrait de l'album. Et puis, qu'est-ce que je vous passe? J'ai prévu un truc, mais je l'ai plus en tête. Bon, je vais retrouver ça. Merde, non mais je suis un vrai poisson rouge. En même temps, je suis né le 6 mars. Hein. Bon, allez, c'est parti. Et je vous offre des places pour les Eurockéennes de Belfort aussi. Hein. Deux fois deux places pour le vendredi, deux fois deux pour le samedi, deux fois deux pour le dimanche. Vous, chers auditeurs et podcasteurs, 06 34 120 191, voici les faits.

Sincèrement, comme je me souvenais plus de ce que j'allais mettre en troisième morceau, et ben je vous en ai passé deux. Moi je suis comme ça, moi j'ai pas envie de me faire avoir par mon cerveau non plus. Hein, voilà, si je m'en souviens plus, ben je ne passe pas. Bon, c'est con. Hein. C'est pas grave, non, mais il est temps des nouveautés, c'est pour ça aussi. Hein, voilà, mais c'est con parce que j'avais eu une bonne idée, mais c'est sorti de ma tête. Bon, c'est pas grave. The All American Rejects, à l'instant, c'était extrait de leur dernier album après le King Kong, ben, ou pas celui-ci. Très bon album, hein, allez l'écouter. On s'en est fait une petite découverte d'ailleurs dans une des émissions il y a quelques jours. Et non, franchement, un bel album. Ils seront en concert le même soir que les Foo Fighters à Paris. Je crois que Sarah, qui est une grande, grande fan de The All American Rejects, ira couvrir le concert. Et voilà, on vous retrouvera tout ça sur Instagram, les belles photos de concert, etc. etc. J'ai des places pour les Eurokéennes à vous offrir du 2 au 5 juillet prochain. Vous jouez avec moi, vous m'envoyez un petit message, vous me dites pour quelle journée vous souhaitez avoir des invites, et puis on fera un petit tirage au sort. C'est tout simple, nom, prénom, 06 34 120 191, 06 34 120 191, je vous attends pour tenter de gagner ces places. Concours ouvert jusqu'à vendredi inclus, on fera le tirage au sort samedi dans la journée, je vous préviens. Forcément, si vous avez gagné, si vous n'avez pas gagné, je vous préviens pas, sinon il va falloir que j'envoie beaucoup de SMS. Allez, je vous attends. Tiens, des petites nouveautés tout de suite. Alors, nouveauté, en Angleterre, c'est sorti il y a un an, mais c'est nouveau pour nous parce que le temps que ça se fasse connaître et tout et tout. Le groupe s'appelle My First Time, l'EP, le même nom, vous pouvez trouver ça sur toutes les plateformes. Le morceau, c'est The Kids Are. On va écouter tout ça, c'est vachement bien. Juste derrière, les Parisiens de Arch, A-R-S-H, qui vont sortir leur deuxième album après celui de 2022. Le prochain arrive là très bientôt, et ces gars-là, ils sont un peu ils veulent faire revivre un peu le son émo-rock hard rock des années 80, et ils le font vachement bien. Là, on écoutera une petite balade qui s'appelle Forever Yesterday, pardon, et puis juste derrière, le leader de Al J, il s'appelle J. Jerome 80, on va le dire en français, hein, J. Jérôme 87. On écoutera un nouvel extrait qui s'appelle Mister Alligator. Je récapitule, My First Time en nouveauté, Arch aussi en nouveauté, et J. Jerôme 87. Let's go les amis, bienvenue. N'hésitez pas à commenter les petites nouveautés que vous entendez, si vous aimez bien, si vous aimez pas. Toujours le même numéro et le mail Bob Sensation Rock, tout collé @gmail.com. Allez, on danse un petit peu.

ça sur Rock, Jérôme 87. Vous savez, vous attendez un arrobase derrière, arrobase gmail.com. Ça se trouve, c'est son mail, hein, allez voir. Ça fait vraiment nom de... pour faire un mail comme ça. En tout cas, c'est le leader de Al Jay que vous retrouvez. Et puis, je crois que le Arch, ça vous a bien plu, hein, juste avant. Sonorité un peu années 80. C'est vrai qu'il y a un petit Cats in the Cradle de on retrouve quelques un petit côté comme ça, quelques influences de ce morceau de Cats in the Cradle de Ugly Kid Joe. Voilà, je vais y arriver. En plus, c'est Jean-Christophe qui me le dit. Hein. Non, très très bon ces petits singles. On va découvrir cet album hein, dès qu'il sortira. De Arch, parce que ça lance plutôt pas mal. Je vais aller poser l'oreille attentivement sur le premier album et puis les deux trois singles qui sont sortis ces derniers temps. Mais on va s'y intéresser. Ils sont parisiens et ouais, j'espère qu'on aura l'occasion de les voir dans le coin. Fallen Lilies, là c'est Nico qui voulait dédicacer ça à Marc et Nadège qu'on a vu au fort de Brogy l'autre jour pour la soirée More Janine on Stage. C'est une belle petite soirée hein, avec Mama Joe, voilà, que je connaissais pas trop, j'en avais beaucoup entendu parler mais je les ai jamais encore vu sur scène. Et ben on vous passera du Mama Joe tout à l'heure, tiens. Voilà, une belle soirée avec les Negative Haircut qui ont conclu et puis les Elwood qui font des reprises en acoustique comme ça de plein de grands classiques. Franchement, c'était vachement bien. Et puis pour le premier groupe, hélas, on était pas là. On était encore devant le foot. Ils nous excuseront et on les reverra à l'occasion. Fallen Lilies, donc c'est Nico qui l'a demandé, haut et fort. Et ben, elles seront en concert à La Paille fin juillet et du côté de Landres le week-end du 10 et 11 juillet. Juste derrière, on écoute Ginzu avec un nouvel extrait et puis Greta Van Fleet avec Play the Game, Your Game.

retour de Greta Van Fleet avec The Play Your Game. Donc un album dans les starting blocks, évidemment. C'est le premier extrait. Pour l'instant, ils n'ont pas annoncé l'album, mais ça ne saurait tarder. Tout pour la fin de l'année. Et puis une tournée, j'espère, qui passera par la France. Oh là là, l'accord Hotel Arena qu'on a vu là il y a quelques temps, c'était incroyable. Et puis le concert, je crois, le plus vraiment mémorable, on s'est pris une méga claque sonore dans la tronche, c'était quand même à Vienne, hein. Waouh, alors là c'était quelque chose, le son était parfait, un jeu incroyable, enfin, c'était c'est pour moi ça, pour l'instant voilà, j'ai vu que deux fois, mais concert de dingue des Greta Van Fleet, à suivre le reste de l'album, donc on attend tout ça. Ouais, attends, un petit peu de guitare, un peu plus quand même, hein, là, ici, il manque de solo de guitare ce morceau, voilà. Noah Gundersen, tiens, on va écouter un petit truc tout cool. Noah Gundersen, il roule sa bosse depuis quelques années, nous on le découvre là maintenant, il y a un album qui vient de sortir. C'est folk, indie pop, enfin voilà, musique américaine comme ça. Il y a des trucs tout cool, des trucs un petit peu plus rythmés chez lui. On écoutera l'album aussi d'ici fin juin. On va écouter You and Me, c'est un extrait, deuxième extrait de cet album. Juste derrière, on se fera plaisir encore avec Bleach 93, avec ce No Surprise, et puis Nothing But Thieves Evolution. Bon réveil.

Sensation Rock, le retour des Nothing But Thieves avec ce nouveau single qui s'appelle Evolution. Voilà, on a hâte de les retrouver avec leur album et en tournée, une tournée qui passera par Paris, je crois, mi-janvier, par le Zénith. Bien envie d'y aller quand même, hein, cette date. 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Nom, prénom, ville et âge. 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Et puis, on fera ça samedi dans la journée. Et je vous préviens, si vous avez gagné, si je vous préviens pas samedi, c'est que vous n'avez pas gagné, c'est sûr. Voilà, ouais, je vais faire tout ça. On va écouter, tiens, un groupe européen. On n'est pas beaucoup passé jusqu'alors, mais c'est pas grave. On va se rattraper. On a encore un mois pour faire la promo des européennes et tous les petits groupes qu'il faudra aller voir. Notamment le Man Woman Chainsaw. Et ben, c'est pas mal, franchement. Et des bons petits trucs chez ce groupe. Ils ont déjà sorti 2-3 singles. Un album qui va arriver après les Eurockéennes, je crois. Ça va être assez tardif. On va écouter un titre qui s'appelle Goodam Lizard Man. Juste derrière Cardinals. Alors, j'avais complètement oublié qu'ils étaient aux Eurockéennes de Belfort, Cardinals. Ils ont fait la première partie de Kings of Leon. Alors, c'est pas mal. C'est un groupe qui fait un rock qui peut être assez puissant, assez énergique, un petit côté Weezer parfois, mais avec des instruments type de l'accordéon, type des instruments un peu irlandais comme ça. Et ben, à aller voir absolument au The Rock, Barbed Wire que je vous ai sélectionné, et puis Dovelis, vous connaissiez le Pal Song. Ben, je vais vous passer un autre titre de cet album. Lui aussi il sera le vendredi notamment aux Eurockéennes. Heaven Has No Wings, voici notre petite sélection du jour Eurockéenne. Man, Woman, Chainsaw, Cardinals et Dovelis. Let's go.

0: Je vous avais annoncé un petit morceau de Dovelis à leur portée parce que c'était l'heure d'écouter un extrait de cet album du jour de Ginzou qui est vraiment très très bon. Rendez-vous tout à l'heure dans 25 minutes pour un dernier extrait ce matin. L'interview de Kem, vous savez, on l'a commencé vendredi, et ben on va en mettre un nouvel épisode aujourd'hui, dernier épisode demain. Kem qui revient sur la programmation des Eurockéennes de cette année. D'ailleurs, on vous offre des places aujourd'hui, de vendredi, deux gagnants, deux fois deux places pour vendredi, deux fois deux places pour samedi, deux fois deux places pour dimanche. Vous m'envoyez un petit SMS pour vous inscrire, vous me donnez juste votre nom, prénom, âge, et puis ville, d'où vous venez, j'aime bien savoir d'où vous venez, et puis vous participerez au tirage au sort que je ferai samedi. Vous avez 3 jours, 06 34 120 191. Kem, juste après, on écoutera Dovelis, et juste après encore, Leap Fear, bon groupe découverte britannique, voilà, qu'on va suivre prochainement. C'est parti avec Kem.
1: Il y a d'autres propositions aussi. Aurel San qui revient sur la scène hip-hop. Un peu, si tu peux nous commenter un peu cette scène hip-hop également pour nos auditeurs, alors qui sont très rock, mais qui ont tous des enfants finalement. Josman notamment aussi, cette scène hip-hop. Comment tu fais pour trancher un petit peu dans les choix que tu fais par rapport à ça? Parce qu'il y a énormément de propositions maintenant en hip-hop qui intéressent les jeunes.
2: Ouais, bon, on est plusieurs, effectivement. Enfin, je suis pas seul sur le hip-hop. Ça va tellement vite que, bon, pour arriver à suivre, c'est pas forcément évident. Alors, Aurel San, je pense que ça a dépassé le cadre du hip-hop. Tu vois, maintenant, on peut dire que c'est un artiste, enfin, je dirais pas un artiste de variété française, mais c'est un artiste tellement populaire que, bon, c'est transgénérationnel. Et je pense qu'il y a beaucoup de gens de styles différents qui aiment Aurel San, autant ceux qui écoutent du rock que ceux qui écoutent du hip-hop, enfin, etc. Pour Josman, effectivement, là, on est plus dans le pur hip-hop à la française, comme Alonso, tu vois, qui est un ancien des psychiatres de la rime qui revient également. Et tu vois, après, on a aussi un artiste qui a choisi cette année de faire un spectacle crossover, c'est Vald. Donc, il fait un spectacle avec Vladimir Cauchemar et To Die For. Donc un spectacle beaucoup plus électro que ce qu'il a l'habitude de faire. Donc ça va être quand même assez étonnant, hein, je pense. Il y a un peu de secret autour de ce qu'ils vont faire pendant les festivals d'été. Mais je pense que ça va être... Enfin, connaissant Vald, connaissant Vladimir Cauchemar, c'est quand même deux performeurs hors pair. Donc ça va être quelque chose d'assez fort. Et puis tu vois, après, on a aussi essayé de présenter aussi la nouvelle scène hip-hop française, alors avec L2B par exemple, qui est en train de vraiment cartonner, mais aussi des artistes francophones qu'on a moins l'habitude de voir ou qui commencent seulement à exploser, alors comme Ino Casablanca, tu vois, par exemple, qui va jouer le dimanche, ou Assiel aussi, qui est un artiste suisse qui fait partie de la nouvelle garde suisse, là, le hip-hop suisse est vraiment très très intéressant depuis quelques années. Il y a vraiment une jeune garde qui arrive avec un hip-hop un petit peu particulier. Tu vois, on le présente lui également, et aussi un ovni français qui s'appelle Fres Taga, oui. Qui lui pourrait presque se rapprocher de Sleaford Mods par moment. Côté France, lui c'est un ouvrier, hein, c'est un gars qui travaille à l'usine, et qui fait un hip-hop un peu singulier, qui parle de son quotidien, etc., avec des mots durs et des mots justes, qui raconte son quotidien à l'usine, ses galères, enfin, etc. Mais c'est quelque chose, d'intéressant. Et tu vois, puis je rajouterais pour le hip-hop un dernier petit projet, une rencontre entre Catégorie Kenash. Donc une artiste suisse Catégorie Kenash, une artiste ivoirienne, Catégorie étant d'origine ivoirienne, voilà, l'évidence était de mise, et elles se connaissent bien, elles ont déjà collaboré ensemble sur des morceaux, mais là elles font carrément un spectacle ensemble les deux, tu vois, donc voilà. Donc je trouve qu'il y a quand même une belle représentation de la scène hip-hop, un peu dans tous les genres, enfin c'est très éclectique quoi.
0: Ok. J'aimerais que tu nous parles un petit peu. Il y a des groupes qui sont, alors, comme Bertrand Belin, qui est un artiste français qui monte, je crois, qui remplit des salles à une de ses vitesses. C'est impressionnant, hein, cet artiste francophone, un peu différent de la chanson française, on va dire traditionnelle. C'est de prime abord comme ça, pas un groupe dont on aurait pensé qu'il vienne aux Eurockéennes.
2: Ouais, c'est vrai, mais ça fait un moment. Oui. Ouais, ça fait un moment qu'on qu'on pense à lui, tu vois, en se disant ouais, bon, pourquoi pas. Et puis là, tu vois, son dernier album, vraiment, c'est incroyable. C'est quelqu'un qui, en fait, il est influencé par beaucoup de monde. Alors, bien sûr, ça se ressent beaucoup dans sa musique. On ressent l'influence d'Alain Bachung. Ça, c'est évident, quoi, tu vois. Mais c'est quelqu'un qui est très, très ouvert à énormément de trucs. Tu vois, on peut citer dans ses influences aussi bien Frank Ocean que Portishead, Lana Del Rey, Bob Dylan, les Beatles, et effectivement, pour les artistes un peu plus dans ça, c'est quelqu'un qui a quand même les oreilles ouvertes sur ce qui se passe actuellement. Et bah, effectivement, comme tu disais, là, avec son dernier album, il est en train de cartonner partout, quoi. Il remplit les salles. La Rodia, je crois, a été complète il y a quelques temps, là. Enfin, il a le succès qu'il mérite, quoi, parce que c'est quelqu'un qu'on pourrait, à toute proportion gardée, tu vois, peut-être comparé à une sorte de Nick Cave français, quoi, dandy chic, un petit peu comme ça, quoi. Je pense que c'est vraiment la bonne année. Ça fait des années qu'on réfléchit, qu'on se dit, ah, Bertrand Belin, qu'est-ce qu'on fait, on le programme pas. Et puis là, c'était vraiment une évidence cette année, quoi.
1: Ok. Mais c'est chez vous, dans le, maintenant ça devient, comme tu dis, de plus en plus collégial, un peu les programmations, la programmation. Finalement, ça doit être de plus en plus facile d'intégrer des nouvelles tendances et des nouveaux styles dans les festivals français, puisque les publics s'ouvrent plus. Ça doit être moins prise de tête qu'il y a 20 ans, par exemple, non?
2: Oui et non, parce qu'il faut quand même réussir à garder une certaine alchimie et puis que la mayonnaise prenne, quoi, tu vois. Il faut, tu sais, enfin. Ce qui est compliqué dans les festivals comme les Eurocaines, pour tous les festivals généralistes, hein, je pense, de toute manière, c'est d'arriver à ce que cette fameuse mayonnaise, elle prenne, quoi. Parce que il faut qu'il y en ait un petit peu pour tout le monde. Faut pas qu'il y en ait trop de certains styles. Si t'en as pas beaucoup de certains styles, ça va pas non plus. Tu vois, c'est pas évident, hein. C'est pas évident, une programmation de festival généraliste à monter. Et je trouve que la chimie, cette année, elle est plutôt assez réussie. Tu vois, il y a vraiment de tout. Un peu dans tous les styles, et je trouve que ça fonctionne plutôt pas trop mal. Alors, il y a eu beaucoup de débats au sujet de la programmation d'Aya Nakamura. Pour moi, c'est une artiste importante quand même de la scène française, quoi, tu vois, et c'est difficile de passer à côté, parce que c'est quand même trop. Enfin, c'est sûr que le jour, par exemple, le dimanche, où elle joue, t'as Aya Nakamura, t'as Phil Chatterton, t'as Ben Harper, t'as The Hive, c'est vrai que c'est un peu le grand écart, on va dire, au niveau de d'affiche. Mais, enfin, tu vois, tu peux faire ton parcours pendant Aya Nakamura. Celui qui aime pas Aya Nakamura, il pourrait avoir Rekha Vandal ou il pourrait avoir Jenny Bess. Donc voilà, tout le monde y trouve son compte. Et puis, ceux qui aiment pas Ben Harper, The Hive et qui aiment Aya Nakamura, il pourrait aller voir Ino Casablanca, il pourrait aller voir, comment il s'appelle, Kiba, qui va terminer la journée. Il pourrait aller voir aussi la nouvelle scène de la République démocratique du Congo qu'on a invité avec notamment Master Virus, et puis les DJ qui vont l'accompagner, Ninika, et voilà, quoi, tout le monde est Queen Edible.
1: Ouais, c'est ça, ça brasse, comme tu dis, ça fait des parcours pour chacun, en fait, tout le monde y trouve un petit peu son plaisir. Voilà.
2: Exactement.
1: Ouais, ok. Ça

Sensation rock avec les Leap Fear, L-I-P plus loin, F-I-2-L-E-R, groupe britannique. Ouais, en repérage, Sensation rock évidemment. Ouais, on a plein de repérages, restez branchés, on est là pour vous faire découvrir tout plein de trucs, les nouveautés avant les autres, c'est notre credo, même si parfois on est en retard sur quelques trucs. Ça peut arriver quand même. Tiens, c'est tout de suite les Tiger Cub avec ce fantastique morceau que vous adorez d'ailleurs, et c'est pas pour rien qu'il s'est retrouvé dans les hauteurs du classement du mois de mai. Cut the Eyes of the Photographs. Juste derrière, c'est Pierrot qui m'a demandé un petit James and the Cold Gun sur le précédent album, album qui est sorti il y a un moment maintenant, Above the Lake. On écoute tout ça et puis il sera temps de se dire au revoir. Je voudrais écouter un dernier titre de notre album.

ça sur Rock avec un instant les James and the Cold Gun. Voilà mon petit Pierrot, je te le repasserai un autre jour parce que c'est vrai que là on est un petit peu pris par le temps et c'est des choses qui arrivent des fois comme ça. Une émission qui s'achève. On se retrouve demain, on terminera l'interview de Kem, un nouvel album à découvrir encore. Je sais pas encore lequel, mais on en a sous le coude. Hein, soit non, je vais faire un truc qui envoie quand même demain. Allez, on va faire comme ça. 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Ginzu pour se quitter avec un dernier extrait de ce bel album des Belges qui reviennent avec 13 titres quand même à voir en concert cet automne. Je vous embrasse et à demain. Ciao ciao.

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Bonjour à tous. L'hommage national à Edgar Morin, il est organisé en fin de matinée aux Invalides, une cérémonie présidée par Emmanuel Macron. Le sociologue et philosophe est mort vendredi dernier à l'âge de 104 ans, figure majeure de la vie intellectuelle française. Il a écrit une quarantaine d'ouvrages largement traduits. On n'en sait plus sur le profil de l'homme soupçonné de l'enlèvement de Liana dans le Gers. Le quadragénaire a été mis en examen lundi et placé en détention provisoire. Et selon le parquet de Toulouse, il faisait déjà l'objet d'une plainte pour viol déposée en août 2025. Les faits concernent une fillette âgée de 10 ans. Les comparutions des personnes interpellées après la victoire parisienne se sont poursuivies hier. Selon le parquet, 112 personnes ont été présentées à la justice depuis ce week-end. Et parmi elles, un policier hors service a été condamné à 2 ans d'emprisonnement, dont 14 mois ferme, assorti d'un mandat de dépôt. Il était accusé d'avoir braqué des automobilistes en marge des célébrations. Et ces débordements ont été vivement condamnés par Sébastien Lecornu. Depuis l'Assemblée nationale hier, le Premier ministre a déploré des images lamentables. Il a notamment proposé de faire payer les auteurs des dégradations. Le chef du gouvernement a demandé des propositions rapides au ministre de la Justice. Olivier Faure précise sa stratégie pour unir la gauche à la prochaine présidentielle. Le premier secrétaire du PS entend faire trancher les militants socialistes le 9 juillet. Il propose notamment une double primaire, une première entre les candidats membres du Parti Socialiste et Raphaël Glucksmann. Et le vainqueur participerait ensuite à une deuxième primaire ouverte avec le reste de la gauche, hors LFI. Israël a poursuivi ses frappes contre le Liban hier, alors qu'une nouvelle session de pourparlers entre diplomates libanais et israéliens a débuté ce mardi à Washington. Et 5 personnes ont été tuées dans des attaques et 48 blessées, selon le ministère libanais de la Santé. Et en tennis, les quarts de finale se poursuivent à Roland-Garros. On suivra notamment Matteo Berrettini face à Matteo Arnaldi et Flavio Cobolli qui affronte le Canadien Félix Auger-Aliassime. Excellente matinée à tous.

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Bonjour à tous. Une nouvelle sanction record contre Chine. La répression des fraudes a infligé une amende de plus de 22 millions d'euros contre le site de vente en ligne. La DGCCRF lui reproche de ne pas avoir respecté les dispositions du Code de la consommation, notamment celles concernant l'absence de droit de rétractation ou de délai de livraison. En juillet 2025, la plateforme chinoise s'était déjà vue infliger une amende salée de 40 millions d'euros pour pratiques commerciales trompeuses. Le suspect dans la disparition de Liana, déjà visé par une plainte pour viol sur mineur. Elle a été déposée en août 2025. Une mère l'accuse d'avoir violé sa fille de 10 ans. Des faits pour lesquels il n'a pas été entendu, selon l'avocat du quadragénaire. En parallèle, les recherches reprennent dans le Gers pour tenter de retrouver Liana. Les gendarmes déployés en grand nombre devraient ainsi vérifier des lieux d'intérêt dans différents secteurs autour de la commune. L'évêque de Carcassonne va saisir l'ARCOM après l'émission de Xavier Dupont de Ligonnès. Il a déjà assuré ce matin n'avoir jamais été contacté par le prêtre qui est intervenu lors de l'émission Appel à témoins sur M6 hier soir. Ce prétendu prêtre affirmait avoir recueilli la confession de Xavier Dupont de Ligonnès en 2022. Cet homme reste introuvable depuis le meurtre de sa femme et de ses 3 enfants à Nantes en 2011. Au Moyen-Orient, les États-Unis affirment avoir repoussé des attaques iraniennes dans le Golfe. Les gardiens de la Révolution déclarent que les États-Unis auraient voulu frapper une tour de télécommunication sur une île du détroit d'Ormuz. 2 lycéens sur 3 ont déjà reçu au moins une proposition d'admission sur Parcoursup. C'est ce qu'a annoncé le ministère de l'Enseignement supérieur au lendemain de la publication des premiers résultats. La phase principale d'admission va durer jusqu'au 11 juillet, période durant laquelle les candidats continueront de recevoir des réponses. Et puis on termine avec un mot de tennis. Les quarts de finale se poursuivent chez les hommes aujourd'hui à Roland-Garros notamment. Un duel entre les deux Italiens, Matteo Berrettini et Matteo Arnaldi. Un autre transalpin tentera de décrocher son billet pour les demi. Flavio Cobolli face au Canadien Félix Auger-Aliassime. Excellente fin de matinée à tous.

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Bonjour à tous. Les recherches se poursuivent dans le Gers pour tenter de retrouver Liana. La collégienne de 11 ans est portée disparue depuis vendredi dernier. Un suspect a été mis en examen pour enlèvement et placé en détention provisoire. Il était déjà connu à la suite d'une plainte pour viol sur une enfant de 10 ans déposée l'an dernier. Le suspect n'a pas encore été entendu dans cette affaire. L'évêque de Carcassonne va saisir l'ARCOM, le gendarme de l'audiovisuel français, après une séquence d'une émission d'M6 hier soir. Un prétendu prêtre a affirmé avoir recueilli la confession de Xavier Dupont de Ligonnès il y a 4 ans, alors que l'homme est toujours recherché pour le meurtre de sa famille. L'évêque de Carcassonne dément cette confession et assure qu'aucun journaliste ne l'a contacté pour vérifier l'information. Ils sont soupçonnés d'être impliqués dans l'incendie des Corbières l'an passé dans l'Aude. 3 agents de l'Office national des forêts ont été placés en garde à vue. Le but, confirmer ou infirmer le fait que les agents peuvent être impliqués dans le départ de feu. L'incendie avait ravagé 17 000 hectares dans le massif. Selon le Midi Libre, les enquêteurs cherchent à établir si une cigarette jetée par la fenêtre d'une voiture de patrouille de l'ONF pourrait être à l'origine des flammes. Un dernier adieu à Edgar Morin avec cet hommage national rendu tout à l'heure aux Invalides, aux sociologues et philosophes morts à l'âge de 104 ans. Cérémonie présidée par Emmanuel Macron. L'Élysée salue l'idéal de l'intellectuel humaniste. Une addition salée contre Chine. La répression des fraudes annonce avoir infligé 2 amendes à la plateforme chinoise pour plus de 22 millions d'euros. Elle pointe notamment des défaillances en matière de traçabilité des produits, de mentions environnementales, de délais de rétractation et de livraison. Et puis le tennis à Roland-Garros avec les derniers quarts de finale à suivre aujourd'hui. Parmi les affiches chez les hommes, l'Italien Flavio Cobolli face au Canadien Félix Auger-Aliassime. Chez les dames, la numéro 1 mondiale, la Biélorusse Arina Sabalenka, joue face à la Russe Diana Schneider. Voilà pour l'essentiel de l'info. Excellent après-midi.

0: Bonjour à toutes et bonjour à tous. Aujourd'hui, dans les pépites de Pépé Coyote sur Radio Campus Besançon 102.4 FM, je reçois pour son émission Claudine Dan, une artiste peintre franco-béninoise bisontine. Nous allons parler de son ancien métier jusqu'à cette art-thérapie qui s'est transformée en passion dévorante avec la peinture. Bonjour Claudine.
1: Bonjour Pépé Coyote.
0: Alors, Claudine, on disait Claudine, artiste peintre bisontine, mais tu n'es pas originaire de Besançon.
1: Non, mais Besançon est ma ville d'adoption parce que c'est la ville dans laquelle j'ai vécu le plus d'années.
0: Tu es originaire d'où alors?
1: Je suis originaire du Bénin, je suis née à Cotonou.
0: Cotonou au Bénin.
1: Exact.
0: Une belle ville, une grande ville?
1: C'est une belle ville côtière le long de l'océan Atlantique.
0: Et à Cotonou, tu as fait tes études?
1: J'ai fait mes études à Cotonou jusqu'au bac. J'ai eu le bac scientifique en 87. Et j'ai fait l'université d'Abomey-Calavi où j'ai fait maths physique avant de partir pour la Côte d'Ivoire.
0: Pour continuer tes études, tu es donc allé à l'université en Côte d'Ivoire, à Abidjan.
1: Exact. Donc, j'ai été sur le campus de Cocody à Abidjan pendant 3 ans. Et il y a eu des grèves au Bénin d'abord, puis à Abidjan sur le campus universitaire. Et comme je voulais enseigner les mathématiques, j'ai fini par prendre mon vol pour venir à Paris, m'inscrire à l'université de Paris 7 à Jussieu en 1992.
0: À Paris, tu as trouvé une sacrée différence quand même entre le soleil et peut-être la grisaille parisienne.
1: Oui, c'est vrai. Quand je suis arrivée, c'était au mois d'août, donc c'était encore... le climat était encore acceptable pour moi. Mais lorsqu'arrive l'hiver, oui, c'était un peu difficile.
0: Et à Paris, tu as retrouvé des camarades parce que tu étais toute seule à Paris. Tu avais de la famille à Paris?
1: En fait, à Paris, lorsque je suis arrivée, j'ai d'abord résidé dans la maison d'un de mes cousins à Aulnay-sous-Bois, où il y avait mes neveux et nièces qui étaient à l'internat à Blois. Je suis restée là une année et après, je suis allée me trouver une résidence d'étudiants dans le 15e arrondissement au métro Vaugirard à Paris. Et c'était plus proche de mon université qui est dans le 5e arrondissement, l'université de Paris 7 à Jussieu.
0: Et tu as gardé des contacts avec certains élèves de cette époque-là?
1: Oui, j'ai gardé des contacts avec mes anciens élèves qui, aujourd'hui, certains ont leur doctorat en mathématiques et aussi avec les parents. Et j'ai donné beaucoup de cours particuliers dans les familles. Par exemple, l'un de mes premiers cours a été donné dans la famille Darty. À un jeune Olivier Rougeau, dont la maman est la sœur du père d'Arty. Donc, oui.
0: Paris Jussieu, donc, docteur en mathématiques. Docteur, oui. Donc on dit quoi? Docteur Claudine Dan?
1: Non, maintenant, j'aime bien passer inaperçu parce que ça m'oblige à être...
0: Être sérieuse.
1: Oui, j'aime bien être dans le commun. J'aime bien fondre dans la masse. C'est beaucoup plus juste pour moi d'être dans la masse.
0: Donc on évite Docteur Dan, Docteur Claudine Dan. On l'appelle Claudine.
1: Exact, Claudine.
0: Et Claudine, donc, a docteur en mathématiques et tu passes aussi un master en santé publique.
1: Oui, exactement, avec d'ailleurs le professeur Aubry, Je m'étais inscrite en fac de médecine pour le master de santé publique, fonction de coordination. Et c'était en fait pour pouvoir demander au ministère où j'étais prof de maths de me mettre sur un poste pour pouvoir aller auprès des enfants malades dans les hôpitaux.
0: Et à Paris, donc, tu travailles pour rentrer dans la fonction publique?
1: Exact, je passe le CAPES de mathématiques après ma formation à l'IUFM, d'abord de Paris 7 à Jussieu, et puis je suis arrivée à Besançon, où j'ai fait l'IUFM de Fort Griffon, qui n'existe plus maintenant.
0: Une des plus belles vues de Besançon, peut-être.
1: C'est vrai. Très belle vue. Donc, on a fait partie des dernières promotions de l'IUFM, l'une des dernières.
0: Donc, la fonction publique, professeur de mathématiques.
1: Exact.
0: Et comment une petite fille du Bénin trouve cet amour, cette passion des mathématiques?
1: Alors, lorsque j'étais en classe de troisième, déjà, je savais que j'allais enseigner les mathématiques parce que j'ai eu des enseignants depuis la classe de sixième jusqu'en classe de troisième déjà qui m'ont donné toutes les clés des mathématiques. En fait, c'est une matière qui a des clés qu'il faut savoir saisir juste en début de formation. Lorsqu'on ne les a pas reçus ou lorsqu'on n'a pas été attentive à les avoir captés en classe, ça peut être plus compliqué après. Et moi, je ne sais pas comment, mais je les ai captés très vite. Je m'en rendais compte parce que lorsque les enseignants nous faisaient des révisions juste avant les interrogations écrites, il me suffisait d'entendre juste une phrase de l'enseignant pour savoir que tel ou tel autre exercice sera à l'interrogation, quoi. Et donc j'étais très attentive à tous les détails des phrases, des précisions données, de l'observation fine. Mais c'est une aptitude. Et j'ai su la saisir et je savais que j'étais en train de saisir des clés. Et à chaque interrogation, mais je ne passais pas à côté, effectivement, l'enseignant avait déjà tout transmis au moment du dernier cours. Et moi, je pouvais effectivement réutiliser ces clés-là pour pouvoir avoir les meilleures notes de la classe, oui.
0: Est-ce que c'est... Ça te vient de ta famille, tout ça, de tes parents, de tes arrière-grands-parents
1: Alors, ce que je sais, en fait, déjà par rapport à l'enseignement, ma maman était directrice d'école. Elle est rufiscoise. Ce sont les premières femmes d'Afrique de l'Ouest à faire l'école des institutrices. C'était au Sénégal, à Rufisque. C'est l'équivalent de Saint-Cyr en France, quoi, et c'est au Sénégal. Et elle-même est née d'un père, donc mon grand-père maternel était instituteur au Mali. Et donc, ma maman a fait sa petite enfance au Mali, à Bamako. Et finalement, je suis troisième génération de la famille en tant qu'enseignante.
0: Est-ce que tu as eu une éducation stricte ou c'était quand même... Tu as eu beaucoup de liberté? Est-ce que tu commençais déjà à dessiner, à peindre, à avoir cette culture en toi, en plus des mathématiques?
1: Alors, en plus des mathématiques, j'ai eu la chance et je dirais la grâce d'avoir eu un père avec qui j'étais très complice. Mon père était sous-préfet. Seulement, je suis née 4 ans avant sa retraite, Donc, il avait la disponibilité d'être très présent avec moi et m'a transmis beaucoup de valeurs. Il était à Lourdes et avait rencontré une amie que j'ai appelée Tante Marie, qui m'a vue naître, qui est française, qu'il a rencontrée il y a une cinquantaine d'années ou peut-être 60 ans maintenant, et qui venait au Bénin tous les 2 ans et qui résidait chez nous à la maison. Et Marie Laurenceau, paix à son âme maintenant, quand elle venait au Bénin, elle me ramenait toujours des cahiers de coloriage. C'est comme ça que j'ai fait beaucoup de coloriage dans ma petite enfance.
0: Et de la musique, un petit peu de musique aussi. Tu as joué d'un instrument de musique, tu chantes ?
1: Alors, je n'ai pas joué d'instrument de musique, mais j'aime danser. J'ai été initiée à la salsa très jeune par un de mes grands frères. Parce que j'ai un des grands frères qui, après le bac au Bénin, est allé à Cuba faire ses études. Et quand il est rentré, il nous a initié à la salsa.
0: T'as dit, tiens Claudine, je vais te montrer ce que c'est la salsa de Cuba.
1: Donc j'ai dansé la salsa de rue. Et très vite, à l'âge de 11 ans, mes frères aînés, quand ils sortaient, qu'ils allaient danser, il m'a mené dans les balles.
0: Tu as combien de frères et de sœurs, Claudine ?
1: Alors, ma mère a 5 enfants. Nous sommes 4 filles et 1 garçon.
0: Oh, c'est lui qui a appris la salsa à toutes les filles, alors à toutes ses sœurs.
1: Oui, mais c'est surtout moi qui l'a vraiment initié. Ouais. Voilà, je ne sais pas pourquoi. C'est vrai que de nature, j'aime bien m'amuser. J'aime être dans des endroits où il y a la gaieté.
0: Donc, un petit coup de salsa sur les ondes de Radio Campus. Le choix de Claudine Dan. Et puis, vous êtes toujours dans les pépites de Pépé Coyote. C'est parti pour la salsa.
1: Merci.

0: La salsa. La salsa sur les ondes de Radio Campus. Je ne sais pas si on avait déjà mis de la salsa, mais bon, c'est sympa la salsa. Ça bouge, hein?
1: Ah oui, c'est vrai. Je conseille à tout le monde de danser la salsa.
0: Et la salsa, donc, c'est ton frère. Alors, comment il s'appelle, ton frère?
1: William.
0: William. On remercie William d'avoir initié Claudine à la salsa. Et comment s'appellent tes autres sœurs?
1: Il y a Reine, Yvette, Béatrice.
0: Et Claudine.
1: Et
0: William. C'est William, c'est le dernier ou c'est le
1: Non,
0: plus
1: c'est
0: jeune?
1: Moi la dernière.
0: C'est toi la dernière. Et William est arrivé quand alors dans la famille d'Anne?
1: La troisième. Il était le troisième. Il était au milieu, quoi, le fils.
0: Et il fait quoi, William?
1: Il a travaillé chez l'équivalent de EDF. Ouais. Et maintenant, il est à la retraite.
0: Tu as toujours de la famille au Bénin?
1: Oui, toute ma famille est quasiment restée au Bénin. Oui. Sont tous. Ils ont fait certains leurs études en Caroline du Sud ou en France, mais ils sont tous rentrés pour travailler au Bénin.
0: Tu vas les voir souvent?
1: Alors, lorsque j'étais professeure de mathématiques, c'était plus compliqué pour moi. Pourtant, j'avais les temps de vacances. Mais maintenant que je suis artiste peintre et que je fais peindre les enfants autistes et sourds-muets au Bénin, je pars plus souvent.
0: Tu nous parlais de ton métier de professeur de mathématiques dans des lycées de France pendant une vingtaine d'années.
1: Oui, à Paris, à Sucy-en-Brie, Rueil-Malmaison, Belfort et Besançon et Pierry.
0: Est-ce que tu as le premier cours que tu as donné quand tu es rentré pour la première fois dans la classe professeur de mathématiques? Quelle impression tu as eu? Est-ce que tu avais le trac?
1: Oui, je vais vous la raconter parce que ça vaut la peine d'être racontée, celle-là. J'avais été appelée la première fois à Sucy-en-Brie dans un lycée, le Petit Val, pour un remplacement. C'était un enseignant qui était absent et c'était une classe de seconde. Donc, la jeunesse en pleine jeunesse. Donc, j'arrive en cours et les élèves me disent « Madame, est-ce qu'on vous a informé de pourquoi vous êtes en remplacement ?» Je dis « Non ». Il dit « Ah, mais vous savez, mon tout premier cours, hein ?»« Ah oui, mais vous savez, madame, attention, ici, c'est nous qui faisons craquer les profs qui m'ont dit. On a fait craquer notre prof de maths, et puis là, on vous a comme remplaçante, donc faites attention. » Et là, je leur ai dit, attention, faites bien attention, sinon c'est moi qui vais vous faire craquer. Et là, la classe, tout le monde s'est tué, parce qu'ils ont compris qu'avec celle-là, on ne pouvait pas se permettre de ne pas travailler. Le but, c'était juste de passer le temps et puis de faire tourner la prof en bourrique. C'était l'image de mon premier remplacement. Heureusement, j'ai eu un deuxième remplacement. Et là, c'était un lycée de filles à Rueil-Malmaison. Et c'était 100% filles dans la classe et 100% de réussite au bac. Là, c'était encore un autre, oui, un lycée de
0: réussite au bac,
1: exact. Il y a, comme quoi, il n'y a pas que Louis le Grand et Henri IV. Ça existe encore, à Rueil-Malmaison, d'ailleurs. Et là, par contre, c'était calme. Les élèves avaient de la tenue. Et puis, j'arrive à Besançon, dans des lycées professionnels. Et au final, quand je réfléchis, je me dis, les endroits où il y a eu de la vie

0: qui avait un très bon niveau. Donc la sélection se faisait déjà en classe de troisième au moment des orientations. Donc on arrivait là que ceux qui pouvaient continuer et puis aller ensuite dans les classes préparatoires pour pouvoir passer les concours des grandes écoles. Donc, elles étaient sélectionnées pour.
1: Et comment tu arrives à donner, toi, cette passion, cet amour des mathématiques aux élèves? Comment tu peux les intéresser aux... je parle aux géométries, les fractions, oui. Tout ça, parce que c'est pas intéressant. Enfin, quand on regarde ça, moi, mes souvenirs d'enfance, ça m'intéressait pas trop, les maths.
0: Oui, en fait, je pense que il y a des clés. Il y a des clés. Et lorsqu'on a la chance d'avoir des adultes du métier qui vous transmettent les clés juste à temps, ça vous permet d'aller loin, en fait, parce que c'est un formatage de l'esprit qui vous permet de vite capter, de vite saisir comment il faut rédiger, comment il faut... Voilà, on saisit rapidement et on comprend à demi-mot et très vite une phrase mathématique qu'on doit transcrire maintenant et se faire comprendre en réponse par l'enseignant. Donc, il y a des clés, c'est des codes. Donc, comme je me souviens d'avoir reçu des clés et que j'ai donné beaucoup de cours particuliers, parce que j'ai financé mes études moi-même, étudiante, en donnant des cours particuliers. Donc, lorsque je suis auprès des élèves à domicile et que je donne des cours particuliers, j'ai le support des cours de leurs enseignants. Et donc, moi, ces cours-là, on nourrit aussi ma curiosité, on nourrit mon équipement d'enseignante pour pouvoir transmettre. Et ce qui fait que lorsque j'ai été en poste ensuite, j'avais déjà... l'expérience de voir ces élèves de façon isolée dans leur milieu familial. Et ça m'a permis, quand je les vois en classe, ensemble, d'être avec le groupe tout en étant avec chacun.
1: Oui, tu t'es aussi nourrie de toutes ces clés des autres professeurs.
0: Exact.
1: Pour faire ta propre...
0: Exact.
1: Pour créer tes propres clés.
0: En fait, c'est
1: et
0: ça.
1: Et donner après toi tes clés aux élèves.
0: Exact.
1: Je
0: les retrouve beaucoup dans Besançon, mes anciens élèves, qui certains sont chefs d'entreprise dans Besançon. Et c'est toujours pour nous une grande joie, un plaisir... De se souvenir de ce que nous avons vécu dans mes classes.
1: Et après, donc professeur de mathématiques, tu as aussi travaillé à l'IREM, l'Institut de recherche en maths, en mathématiques de Besançon.
0: Oui, c'est pour l'écriture des programmes.
1: Enfin, à la faculté, à l'université.
0: À l'université, c'était pour l'écriture des programmes de mathématiques. Et c'était bien parce qu'en fait... j'étais professeur de mathématiques en poste dans un lycée professionnel et dans le groupe de recherche, justement, je pouvais apporter ce qui se passait dans la réalité sur le terrain. Et c'était très bien.
1: Oui, tu vas apporter en plus de nouvelles clés.
0: Là, oui,
1: à mes
0: enseignants qui sont chercheurs et puis qui sont aussi, parce que très souvent, on est dans sa bulle. Hein, c'est
1: et puis là, tout va bien, et puis d'un coup, patatrac,
0: ouais.
1: Tout s'arrête.
0: Tout s'arrête, hein, pour raison de santé, mais c'est la vie. Peut-être qu'il a fallu ça pour que je découvre qu'en fait, dans ma destinée, il y avait l'art, hein, et l'art-thérapie, et l'art, comme je le dis, l'art au service de la thérapie. Il y avait besoin de ce moment de transition pour que je me reconnecte à moi-même, pour aller chercher au fond de moi ce qui doit se dérouler.

0: dans ma destinée.
1: Et là, on va faire une page musicale avec justement des musiques qui t'inspirent aujourd'hui dans ta création. Et puis, on va parler de tout ce qui t'est arrivé et de cette transition de professeur de mathématiques à aller prendre des cours de peinture à Lisba et finalement de créer peut-être une BD dans ta tête, une BD sur les mathématiques. On revient juste après cette belle page musicale qui te sert pour ta création.
0: Merci.

0: toujours sur Radio Campus Besançon, après cette page, cette petite longue page ou petite page musicale de Mozart. Écoutez Mozart 3 minutes et votre cerveau tourne à 100 à l'heure.
1: Exact.
0: Tu nous disais, bah, professeur de mathématiques, patatrac, un AVC.
1: Oui, et deux.
0: Deux.
1: Et trois.
0: Et trois AVC.
1: Je tiens quand même à dire que le premier, je l'ai eu devant les élèves dans une classe de seconde. Et ce sont les élèves qui ont réagi pour que je me retrouve très rapidement aux urgences, à l'hôpital Maigeon. Merci à cette classe, merci à ces élèves qui ont su détecter que quelque chose ne tournait plus rond.
0: Et là donc, bah, tu reprends après le travail, enfin quelques temps après bien sûr.
1: Oui, je
0: reprends. Et là, rebelote.
1: Deuxième AVC, cette fois-ci au volant de ma voiture, je montais la côte du garage du lycée.
0: Il n'y a pas eu d'accident
1: Ah oui, j'ai encore un souvenir. Il y avait un élève juste derrière le véhicule. Et quand c'est arrivé que j'ai perdu la force dans ma jambe gauche, ma seule intention était de piler jusqu'à aller cogner le poteau avec mon véhicule plutôt que de descendre et puis me retrouver avec un accident. Et ce que j'ai pu faire qu'avec le pied droit jusqu'au bout. J'ai encore l'image. Le véhicule n'a pas pu être récupérable. Mais mon élève s'en est sorti vivant, et moi aussi.
0: Après encore.
1: Et la troisième, c'était à mon domicile. C'était à mon domicile. Et là, j'étais avec une de mes amies, aide-soignante à l'hôpital Maigeon. C'est elle qui a su faire le nécessaire.
0: Et donner l'alerte pour que
1: exact.
0: Tu sois prise en charge.
1: Et j'ai été vraiment prise en charge par l'hôpital, par les médecins à l'hôpital Maigeon. Suivi à un moment donné au service de la, au centre de la mémoire. Ça a été un long parcours, un long chemin. Mais aujourd'hui, je pense qu'il fallait que cette expérience, je la vive pour comprendre ce que c'est que l'art-thérapie, la profondeur de l'art au service de la thérapie. C'est ma propre expérience.
0: Et toujours dans ta tête, les mathématiques.
1: Toujours dans ma tête, les mathématiques.
0: Donc l'art-thérapie avec les mathématiques.
1: Exact.
0: Parce que tu as ce projet qui arrive de créer une bande dessinée, toujours pour maintenir, pour apprendre, pour cultiver, pour que les élèves apprennent à partir d'une bande dessinée les mathématiques.
1: Exact. Lorsque j'ai été donc arrêtée de mes fonctions, je me rendais bien compte que j'avais toujours ce stock-là de connaissances qui était présent, mais que j'avais plus l'énergie de tenir devant les classes. C'est pour ça que j'ai été retirée de poste. Mais il fallait donc que je continue de transmettre les mathématiques aux élèves et donc autrement. C'est ce qui m'a donné l'idée de rentrer dans le projet d'écriture de bande dessinée, mais des mathématiques en bande dessinée. Et comme je ne savais pas faire les dessins de bande dessinée, je me suis inscrite à l'Institut des Beaux-Arts à Besançon pour pouvoir écrire les mathématiques, pour pouvoir apprendre le dessin. Je me suis inscrite dans un cours de peinture modèle vivant, où il y avait des modèles vivants qui était là pour qu'on puisse créer ou une partie de leur torse ou de leur voilà. Je voulais m'exprimer de façon librement.
0: Et pas à Lisbonne en cours du soir en bande dessinée. Lisbonne en cours du soir, mais peinture sur modèle
1: vivant. Peinture sur modèle vivant. J'ai toujours ce besoin-là d'aller chercher dans des zones de liberté. Je peux construire une chose, mais à partir d'une autre. Donc, on ne me voit jamais là où on m'attend. Mais c'est ma nature profonde. Quelqu'un d'autre serait allé directement apprendre des bandes dessinées.
0: Ah oui, c'est on attend que tu ailles apprendre la bande dessinée.
1: Mais moi, non. Finalement, j'ai passé des heures à peindre à la peinture à huile, d'ailleurs. Plutôt des visages ou des... Voilà. Et aussi, j'ai passé beaucoup de temps à l'atelier bois, parce que j'ai découvert aussi ma passion pour la menuiserie.
0: Donc, pas la sculpture, la menuiserie.
1: La menuiserie.
0: Ah oui.
1: Nuit. Donc, je coupais moi-même le bois pour créer mes châssis. Que je collais, voilà, cela m'a permis de faire jouer encore une fois les mathématiques pour créer des formes de châssis qui avaient, voilà, par exemple, des châssis à 6 côtés, à 5 côtés, à 4, voilà, c'était moi qui décidais du nombre de côtés que je voulais et puis je faisais jouer les angles pour réaliser des châssis de multiformes. Donc, encore une fois, j'ai réinvesti les mathématiques à l'atelier de menuiserie à l'école des Beaux-Arts.
0: Ça a dû surprendre le professeur.
1: Oui, et je suis restée beaucoup de temps. Donc, en fait, c'est le fonctionnement de mon cerveau.
0: Vous disiez, tiens, Claudine, qu'est-ce qu'elle va nous inventer comme forme de châssis
1: et voilà. Mais chez moi, c'est inné. Donc, très souvent, on ne me voit pas là où on m'attend. Et c'est vrai que je me rends compte de plus en plus que c'est un fonctionnement qui est vraiment profond en moi et inné. Et lorsque j'y suis, je me sens bien et libre à ma place, je suis alignée.
0: Et puis l'ISBA se termine, tu arrêtes l'ISBA?
1: Donc je fais l'ISBA pendant plusieurs années.
0: Sous forme d'art-thérapie, comme tu disais?
1: D'art-thérapie, finalement.
0: Même à l'ISBA, pourtant l'ISBA c'est des cours,
1: oui.
0: On t'apprend, donc l'art-thérapie c'est peut-être plus personnel.
1: Oui, en fait j'ai découvert qu'en allant à l'ISBA, je m'auto-guérissais. J'ai été surprise par ce que je recevais de ma présence à ce lieu-là. Et où, en plus, j'étais en immersion totale avec beaucoup de jeunes qui ont découvert très tôt leur passion pour l'art. Et c'était encore un autre monde. D'ailleurs, ça me rappelle les couloirs de l'Institut de recherche des mathématiques. C'était encore... je suis passée d'une bulle à une autre.
0: Très, très lumineuse.
1: Très lumineuse.
0: C'est un petit peu comme ça que tu définis. Tu es très lumineuse.
1: Oui, c'est vrai, je suis très lumineuse. Mais je suis née lumineuse, en fait. Parce que 40 ans après mon départ du Bénin, depuis 2 ans, j'ai retrouvé mes amis d'enfance, donc certains 40 ans après, 35 ans après, qui me disent maintenant, mais écoute Claudine, déjà dans la cour de récréation quand on était au collège, t'as toujours été comme ça, t'as toujours été lumineuse. Ça, je savais pas à ce point que ça avait retenu l'attention de mes camarades de classe depuis l'adolescence. Oui, je suis lumineuse. Maintenant, je l'assume parce qu'il faut bien que je l'assume.
0: Claudine la Lumineuse. Et puis on va faire une petite page musicale. On repart un petit peu en musique dansante.
1: Oui, la salsa.
0: La salsa, la salsa que tu affectionnes tout particulièrement. Excellent. Donc salsa sur Radio Campus. Et puis on revient juste après avec Claudine.
1: Merci.

0: Salsa, salsa, c'est festif dans le studio avec Claudine.
1: Merci à vous.
0: Nous n'avons pas dansé, on aurait pu danser la salsa.
1: Presque, j'ai eu envie.
0: On aurait dû se mettre debout et puis hop, danser un petit peu la salsa. Claudine, tu veux pas nous révéler quelques secrets de peinture lorsque tu crées tes tableaux? Comment ça marche? C'est comme tu disais que tu étais lumineuse, c'est quoi? Qu'est-ce qui t'anime? Comment tu choisis tes couleurs? Comment ça marche, la technique Claudine Dan?
1: Oui, il y a une couleur que j'aime bien. C'est la couleur jaune, c'est le soleil. Et c'est vrai qu'il m'arrive très souvent de mélanger cette couleur avec les autres pour faire des teintes lumineuses toujours. Et les couleurs arrivent aussi avec les saisons et arrivent avec ce qui m'habite à un instant T. En été, par exemple, tout le monde est joyeux. Donc aller dans les couleurs vives, ça vient de façon spontanée. Ce matin, au réveil, j'ai fini des toiles quand je les ai regardées, mais j'étais contente, quoi. Je me suis dit, ça y est, Claudine, tu t'ouvres encore, c'est bon, ça y est, tu peux aller, tu peux y retourner, aller partager cette belle énergie avec le monde qui t'entoure. Tu peux, tu es prête, c'est bon. Parce qu'il y a aussi des saisons où j'ai besoin de rester dans ma coquille, juste pour me renouveler. Et il y a deux endroits qui me sont utiles, finalement, j'ai découvert au fil du temps et qui me nourrissent bien. C'est lorsque je vais à Megève, à la montagne, où je vais marcher pieds nus à 1700 mètres d'altitude. J'aime beaucoup la montagne, la colline. J'aime beaucoup la région même dans laquelle j'habite, où il y a cette colline, parce que il y a un ancrage que je retrouve. Et le deuxième lieu, c'est le bord de l'océan Atlantique. Né au bord de l'océan Atlantique, à 20 minutes de la mer, au Bénin, à Cotonou, à un moment donné, comme je n'arrivais plus trop, quand j'étais enseignante, à aller au Bénin, j'ai cherché à retrouver en France un bout de l'océan Atlantique et j'ai découvert Baigmeel dans le Finistère. Et c'est là que je partais en vacances avec mes garçons. Et je me suis rendu compte que j'avais besoin de l'océan Atlantique pour continuer de nourrir mon âme. Et quand j'étais à ce lieu-là, j'étais en France, mais en même temps, ça me ramenait les mêmes vibrations que j'avais de mon enfance lorsque j'étais à Cotonou, au bord de l'océan Atlantique.
0: Et les pieds nus dans le sable?
1: Et les pieds nus dans le sable, au bord de l'océan.
0: Donc les pieds nus à la montagne, à 1700 mètres.
1: Exact, et les pieds nus dans le sable. Donc ça fait partie des deux forces qui m'habitent réellement.
0: Donc très tactile, enfin, il faut qu'il y ait le contact.
1: D'ailleurs, j'ai créé des toiles avec les pieds, en dansant sur la toile avec la salsa. Des œuvres qui ont été exposées, d'ailleurs, deux grandes toiles qui ont été exposées ici à Besançon en dimension 3,50 m x 3,50 m que j'ai pu exposer à la maison de quartier de Montrapon.
0: tu nous parlais de la couleur jaune, mais moi j'ai souvenir de la couleur bleue d'une toile que tu avais exposée à la galerie de l'Ancienne Poste, un tableau bleu qui est éclaté, comme tu disais, très lumineuse, mais ce tableau bleu avait quelque chose.
1: Oui.
0: On se serait vraiment cru, je ne sais pas, mais au bord d'une piscine ou au bord de l'eau. On avait vraiment cette sensation du bleu qui ça bougeait. Enfin, ce tableau était vivant.
1: Oui, c'est vrai. Le monde du bleu, pour moi, c'est le monde de l'océan. Et cet océan qui m'habite de ma naissance et qui me rappelle aussi le bébé dans le ventre de sa mère. Le bébé est porté dans cet océan avant de naître.
0: Comment tu arrives à exprimer en couleur et sur l'étoile cette peinture émotion? Tu démarres comment? Tu as un sujet qui arrive dans ta tête, c'est, comme tu disais, c'est l'instant, c'est le moment, c'est la saison, c'est l'émotion. Comment on arrive à faire ça en peinture?
1: Oui, à un moment donné, comme je le disais, je ressens comme une bulle dans laquelle je me retrouve. Et une bulle qui accueille des énergies, vraiment, que je transmets à la toile. Parce que les œuvres que j'ai eu à peindre avec les pieds sont arrivées après un séjour d'une semaine à Megève, à 1700 mètres d'altitude, où lorsque je suis rentrée à Besançon, dans mon jardin, quand j'ai voulu peindre, je n'arrivais plus à peindre avec le pinceau. Je ne ressentais plus l'inspiration dans... Je pouvais plus, mes mains ne pouvaient plus peindre. Mais j'ai ressenti sous mes pieds que ça chauffait. Donc toute l'énergie me traversait jusqu'aux pieds et je le ressentais physiquement. Et là, je me suis dit, ah oui, mais si cette énergie, je ne peux plus la transmettre à travers mes pinceaux et qu'elle se retrouve dans mes pieds, ben, il ne me reste plus qu'à mettre ma toile au sol.
0: Et c'est parti.
1: Et j'ai mis la musique salsa, la peinture sur la toile et j'ai dansé. L'une de ces toiles se trouve actuellement à Cincinnati, en Amérique, transporté par un artiste musicien de Besançon qui a ressenti la vibration.
0: L'artiste, c'est Napoléon Maddox.
1: C'est Napoléon.
0: On salue, on fait un petit coucou à Napoléon.
1: C'est Napoléon qui est à la Rodia en résidence artistique en ce temps-là et qui partait pour une tournée dans son pays natal.
0: Il est originaire de Cincinnati
1: et qui a ressenti une telle vibration dans cette toile qu'il est parti avec, mais vraiment, la veille, il m'a dit, Claudine, celle-là doit rentrer dans ma valise pour y aller. Et cette œuvre a accompagné son... Et quand il est revenu, il m'en a parlé. Oui. C'est vrai.
0: Il faut dire que tes toiles se transportent facilement parce que tu crées les châssis et ensuite tu mets une toile spéciale.
1: Oui, ce sont les...
0: Exact. C'est quoi cette toile spéciale?
1: En fait, lorsque j'étais à l'école des Beaux-Arts, il y a une toile spécifique qui nous est livrée deux fois l'an et pour les élèves. Ce sont ces toiles qu'on retrouve dans les musées. Parce que pour qu'un tableau vieillisse des centenaires, c'est depuis la création qu'on l'apprête pour... Donc, ces toiles nous arrivent sous forme de tissu déjà. Et on fait un travail pour les raidir avec le gesso. Et ensuite, on peut peindre. Donc, tout ce travail fait permet de rouler la toile pour l'envoyer. Par exemple, au Bénin, je les envoie par bateau. Est-ce que je peux les rouler?
0: Eh bien, Claudine, je te remercie. On arrive à la fin de ton émission.
1: Merci.
0: Merci de nous avoir parlé de ton art, de cette art-thérapie.
1: Oui.
0: Tu conseilles l'art-thérapie à tout le monde?
1: Absolument, parce qu'au fond, quand on entend art-thérapie, on pense aux personnes dites malades, mais en réalité, l'art-thérapie permet de s'aligner, tout simplement. Parce que lorsqu'on est aligné, le corps, l'esprit et l'âme sont en équilibre. Et cela sert à tous.
0: Et à toutes.
1: Et à toutes.
0: Donc on conseille l'art-thérapie. Le conseil de Claudine.
1: Oui.
0: C'est le conseil de Dr Claudine Dan.
1: En fait, il faut pas. En fait, il faut pas attendre être physiquement malade pour s'occuper de son âme, son esprit et son corps. Très souvent, nous nous laissons aller jusqu'à l'extrême avant d'arrêter. Si on pouvait s'arrêter juste avant, ça serait l'idéal.
0: Merci beaucoup, Claudine.
1: Merci.
0: Au revoir.
1: Et à bientôt.

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0: Bonsoir à toutes, bonsoir à tous. Vous êtes à l'écoute du My Home Radio Show, comme un mercredi sur deux, ou presque, de 18h à 20h sur les ondes de Radio Campus Besançon 102.4 et Radio Campus Montbéliard-Belfort 88.8. Bonsoir Lucas.
1: Salut Benjamin. Alors, on a essayé de régler les micros, mais quelqu'un a toussé cette grosse console.
0: Ouais, faut que tu baisses un peu, je crois.
1: Ouais, je crois qu'il faut que je me baisse un petit peu.
0: Histoire qu'on soit à peu près raccord.
1: À peu près au même niveau.
0: Tu peux baisser un peu aussi, si tu veux.
1: Ouais, ça a l'air d'aller.
0: Ça sera pas mal pour ce début d'émission.
1: C'est
0: ça. Ça fait un moment qu'on n'a pas été.
1: On est rouillaise, là. On est rouillaise, on a un petit peu de mal. Tu n'avais pas de casque branchaise. Les boutons étaient tous tournaises.
0: C'est un peu les vacances, déjà.
1: C'est ça. On vient pas pendant 3 semaines. Et ça y est, c'est le bordel dans le studio. Ce n'est pas grave. 18h, 20h, tu l'as dit, Benjamin, 2 heures de rock and roll divers et variés. Vous pouvez nous écouter sur 102.4 FM pour les Byzantins, sur 88.8 FM pour tous les habitants du pays de Montbéliard et du territoire de Belfort, sur Radio Campus Belfort Montbéliard, et également de partout dans l'univers sur campusbesancon.fr, le site de Radio Campus Besançon. Un petit logiciel qui tourne et vous appuyez sur play et vous nous écoutez en simultanéise. C'est formidable. Voilà un petit peu de rock and roll pour entamer l'émission, quelque chose qui lève la guitare, la moto. Un groupe australien pour changer, pour entamer cette émission avec un nom assez fameux puisque ça ne veut absolument rien dire. Le nom de ce groupe s'appelle Coffin, C-O-2-F-I-N, ce qui veut dire l'abréviation Children of Finland Fighting in Norway. Donc, enfants de Finlande se battant en Norvège pour un groupe australien qui vient de Sydney. C'est assez what the fuck. A priori, ils sont assez fans quand même de Turbo Negro, c'est assez proche. Ça mélange les influences aussi avec AC/DC, Nashville, Pussy, pas mal de choses. J'aime bien, ça va tout droit, ça rock et les mecs ont un style dégueulasse. Donc, on aime beaucoup. Et voilà, ça envoie le rock du côté de l'Australie. Et l'album s'appelait Australia Stops. Il date de 2023, si je ne m'abuse. Je vais vérifier tout ça pour pas être trop approximatif. 2023, effectivement, Australia Stop, c'est le nom de l'album et le morceau, il s'appelait Cut You Off. C'était donc Coffin pour entamer l'émission.
0: Formidable.
1: Ouais, j'en ai déjà passé il y a quelques temps, je suis revenu. Alors c'est assez monotone parce que le chant est un peu toujours monocorde. C'est assez vénère, mais ça envoie le rock quand même. Donc j'aime beaucoup, puis ça vient d'Australie, donc ce n'est pas pour me déplaire non plus.
0: Évidemment.
1: Voilà, on commence par l'autre bout du monde.
0: C'est vrai. pardon, j'ai un petit chat dans la gorge, comme
1: oui,
0: souvent.
1: Oui, il est là.
0: Oui, il est là, exactement. Deep Renegade, toujours là, toujours présent. Pour ma part, je vais vous passer pas mal de nouveautés, évidemment. Alors, un peu moins de nouvelles que d'habitude, puisqu'on n'a pas fait d'émission depuis un mois et demi.
1: Ouais, moi aussi, j'ai des trucs qui sont un peu défraîchis. Hein.
0: Ouais.
1: De moisi dessus.
0: Comme ce morceau que je vous propose, qui est sorti au début du mois de mai d'un groupe dont j'avais passé un titre il y a quelques émissions de cela, qui s'appelle Ultra Bombe, un trio qui est fort sympathique. Et je vous propose d'écouter ce morceau, Artificial Stars. On écoute ça tout de suite. Je vais monter mon petit potard, je n'ai absolument pas fait de test. C'est toujours la surprise dans le My Drum Radio Show. C'est parti avec Ultra.

0: L'orchestre Ultra Bomb et ce titre Artificial Stars qui est tiré de leur tout nouvel album The Bridges That We Burn qui est sorti en début du mois de mai, je l'ai dit, pour ce trio qui nous vient de Minneapolis dans le Minnesota.
1: Très bien, voilà. Le nom est un peu... Alors, je suis un peu fort, j'ai l'impression.
0: Oui, t'es un peu fort, c'est pour ça que je t'ai baissé, je n'arrête pas de te baisser.
1: Ouais.
0: Trio qui regroupe tout de même trois messieurs assez cool, mais je n'ai plus la référence. Si, tout à fait, je l'ai. Alors, un membre de Skull Do, à savoir Greg Norton, Philly McDowell de Mahones et James Oliver de UK Sebs, mais j'ai l'impression qu'entre-temps, ça a changé un petit peu.
1: Alors, je sais pas. On les embrasse. Hein,
0: ah ouais, non, sinon là, on me dit toujours qu'il y a Greg Orton, on me dit qu'il y a Ryan Smith de Soul Asylum et Derek O'Brien de Social Distortion.
1: D'accord.
0: Donc les informations...
1: Approximatives,
0: mais on va dire qu'on va rester là-dessus.
1: Ce qui compte, c'est la musique, Benjamin. Les informations, les gens peuvent les avoir par eux-mêmes s'ils s'intéressent.
0: Tout à fait. Donc, ils ont sorti un tout nouvel album. Il faut que je l'écoute parce que j'aime beaucoup cet orchestre.
1: Ouais, c'est très bien.
0: Et en plus, ils ont, comme on l'avait dit la première fois que j'en avais passé un extrait dans l'émission, ils ont des très bonnes gueules.
1: Oui.
0: On l'aime bien, lui. Hein.
1: Ouais, on l'aime bien.
0: On a envie de faire un barbecue avec lui et sa grande moustache, son grand sourire.
1: Ah, pas celui du milieu aussi. Non, ils sont tous.
0: Ouais, mais ils sont tous une bonne gueule. Ouais.
1: Ils sont contents. Voilà. Alors, je ne sais pas ce qui représente le fond.
0: Tu avais déjà dit ça la dernière
1: des
0: fois.
1: Des cages.
0: Tu avais déjà dit exactement.
1: Des cages à requins, je ne sais pas. Alors, cette photo est complètement what the fuck. Ils sont contents. Ouais. Voilà. Donc, on les embrasse.
0: Nous aussi, on les écoute
1: sur le campusbesancon.fr. Ils nous écoutent. Et j'ajoute aussi que cette émission est enregistrée. Nous sommes à jour. Et elle est diffusée en podcast. Nous sommes à jour, Benjamin, sur le podcast. Vous retrouvez ça sur Deezer, sur Spotify. Vous tapez Mighty Worm Radio Show. Et vous retrouvez les 25 dernières émissions en podcast avec les playlists, toutes les informations. Et puis, voilà, de quoi quand même découvrir pas mal de groupes. Une vingtaine, 20 à 25 groupes par émission, fois 25 émissions. Ça fait pas mal, quand même d'heures d'écoute. Qu'est-ce qui se passe, Benjamin? Tu vois des choses rigolotes.
0: Je suis sur ce site internet qui me donne pas mal de nouveautés et tout. Sauf que là, je sais pas pourquoi, sur cet ordinateur, ça me traduit les pages. Et donc, j'ai un morceau de The Real Mackenzies et puis le titre serait Les Vrais Mackenzies.
1: Oui.
0: Non, mais tu vois, c'est très.
1: Oui, c'est très bon, direct.
0: C'est un peu relou.
1: C'est vrai.
0: Mais voilà.
1: On les embrasse aussi, les Real Mackenzies qui nous écoutent régulièrement. Je vais revenir en France, Benjamin. Avec une découverte qui est plutôt pas mal, un groupe qui s'appelle Marty Went Back. J'ai découvert ça vient de Toulouse et j'ai été plutôt séduit par cet orchestre qui nous propose un punk rock rock'n'roll plutôt pas mal. On en reparle juste après et j'envoie un morceau qui est un peu plus lent que le reste de l'album qui s'appelle Slow Day. Ils aiment bien les harmonies, les chœurs, les choses comme ça. Et donc je vais vous proposer d'écouter ça pour illustrer. Ce sera plus simple. Le morceau s'appelle Slow Day, donc jour lent. Il commence doucement, ça tape pas des masses, mais c'est plutôt cool. Et l'album s'appelle Genials, il vient de sortir et on en reparle juste après. Tranquille.

0: Voilà, oula, ça enchaîne directement. C'était donc les Toulousains de Marty Went Back. Donc le nom est What the Fuck pour des Toulousains. Mais en tout cas, très bon album qui est sorti, donc c'est pas tout récent, 2025. Je pense que c'est fin 2025. Et le morceau s'appelle Genials, génial, avec un S. Donc ouais. Pourquoi pas,
1: ouais.
0: Et le morceau s'appelle Slow Day. Il est un peu plus lent que le reste de l'album, mais j'aime bien, il y a des harmonies. Le refrain est plutôt cool. On entend bien les mecs voilà, chanter avec les doubles, triples voix. J'aime bien, c'est sympa. Et du coup, c'est sorti sur plusieurs labels indépendants que l'on peut saluer puisqu'ils sont français. Et c'est sorti donc sur Slow Day, que l'on connaît, Rocker Hill Records, Crapoulet Records et Out Time Records, qu'on peut saluer. On cite régulièrement les labels, mais sans label indépendant, sans label tout court, difficile de diffuser. Bon, tu peux le faire, tu peux mettre en ligne en streaming sur internet, mais c'est quand même plus simple pour être distribué. Donc on les salue également. Et puis Marty Went Back, peut-être un jour à Besançon, la bouteille est lancée également. Ça me faisait penser à un groupe qu'on a fait jouer il y a quelques années, mais
1: oui, on trouve pas
0: mais on trouve plus le nom. On a le nom qui est bloqué, c'est la drogue, tout ça, l'âge aussi également. Mais ça reviendra peut-être. Voilà, Benjamin.
1: D'accord.
0: Toi. Voilà.
1: D'accord.
0: Oui.
1: Ouais, ok.
0: Ouais, ok.
1: Là, mais j'arrive pas à retrouver ça.
0: Ouais, moi non plus, je suis bloqué, moi. Ouais,
1: c'était très, c'était très, très bien, d'ailleurs, mais.
0: Oui!
1: Je vois l'album, je vois la pochette, tout à fait. Je
0: oui, il y a une maison dessinée par un enfant. Oui, oui, pareil.
1: Et là, paf.
0: Paf.
1: Mais voilà, on le dit souvent, la drogue, c'est très mal.
0: Oui.
1: Donc, on le répète, encore une fois. Encore une fois, c'était pas un morceau pour les gens dans leur voiture, tiens.
0: Non. Là, il fait beau, les gens sont sur leur vélo. Donc, okay. Non, il y a pas de, j'ai pas de old school de valeur sûre ce soir.
1: D'accord.
0: Non, pas dommage.
1: Non.
0: Tu pourrais aller, on va tout droit, et puis c'est
1: aucun
0: tout.
1: Problème. Ouais. Qu'est-ce que je vais mettre, mon cher Lucas? Vraiment, ce chat traîne dans ma gorge.
0: Ouais, il est là. Hein.
1: Alors, qu'est-ce que j'ai de beau? Ça, je l'ai mis. Hop. Je me souviens plus trop. En fait, j'ai fait ma playlist assez rapidement. Hier, et je voulais la reprendre un peu aujourd'hui, mais je n'ai pas eu le loisir de le faire car j'étais un peu juste niveau timing. Et donc, je pourrais y aller dans l'ordre, hein, je pourrais y aller comme ça, tiens, avec les vrais Mackenzies à la fin, pourquoi pas. Allez, alors je vais mettre Panic Shack, un quatuor de demoiselles.
0: Que tu as déjà mis,
1: on a
0: déjà passé dans l'émission, ouais.
1: Qui nous propose un nouveau morceau, Green and Bear It, on va l'écouter tout de suite. Et ça m'énerve que tout soit traduit en français, c'est très dérangeant. On écoute ça tout de suite et on en reparlera juste après.

0: Et voilà, les demoiselles de Panic Shack avec ce titre Green and Buried qui semble être un single pour l'instant pour ce groupe Galway Amamute qui nous vient de Cardiff et qui est un quintet, j'ai dit quatuor, mais a priori c'est un quintet puisqu'on y retrouve Sarah, Romy, Meg, Emily et Nick Bert Williams. Donc il semble que ce soit un quintet, voilà. Pour ces demoiselles qui avaient déjà impressionné tout le monde l'année dernière avec un autre album. J'ai pas vraiment beaucoup d'infos.
1: Ça fait impressionner. Ça.
0: Mais c'est formé en 2018 et c'est très cool. Je vais me pencher un peu plus sur tous leurs titres parce que j'aime beaucoup ce qu'elles font.
2: Très bien. Moi aussi, j'ai pas mal de groupes avec des filles dedans. J'ai deux groupes français. La soirée, j'ai fait des gros efforts quand même.
0: Bien.
2: Très bien.
0: Bien préparé, dis donc.
2: Ouais, bien préparé. Puis, mais j'ai même des recommandations. D'une panthère suisse.
0: D'une panthère suisse.
2: Ouais, avec lequel je communique régulièrement des groupes cool et qui m'a fait quelques recommandations, ces derniers temps. Et dont un monsieur américain qui s'appelle Mike Kroll, qui est un instrumentaliste américain. Alors, est-ce qu'il fait tout dans les albums? Je ne sais pas. Voilà. C'est une bonne question. Est-ce qu'il appelle des copains? En tout cas, Il est né en 1984. Il est musicien et graphic designer à Los Angeles, aux États-Unis. Et il fait des albums plutôt punk rock, power pop, garage punk, qui sont très très cool. Et découverte de l'ami Jean Rem, que j'embrasse sur ses ondes.
0: Évidemment,
2: on lui fait des câlins. Et
0: on pense à eux, hein, à lui notamment, puisque son orchestre...
2: On a fait jouer Athlète récemment à la Rodia. Et puis son orchestre s'arrête très vite.
0: Il vient de s'arrêter
2: là,
0: je crois, il me semble. Okay. Ouais, ils ont fait leur dernière date ce week-end, si je dis pas de bêtises. En tout cas, si c'est pas le cas, c'est bientôt fini.
2: C'est fini. Jean Rem, je t'embrasse fort, si tu m'écoutes sur les internets. Et du coup, il m'a fait aussi une recommandation hier, mais j'en ai déjà deux pour ce soir, trois ça faisait beaucoup, je garde pour la prochaine fois et j'envoie donc ce morceau qui s'appelle Left Out d'un artiste donc Los Angelesois qui s'appelle Mike Kroll, l'album s'appelle Turkey, la dinde tout simplement, et on écoute ça

0: T'as vu comme ça enchaîne.
1: Mais tu ne penses pas.
0: Oui, mais je pensais pas. J'avais la main sur le pouce ici, mais waouh. Voilà. Rapide ce logiciel.
1: Bien préparé, mais pas tant que ça.
0: Et toujours un peu techniquement à côté. Quoi,
1: oui, voilà. Les enchaînements, ça n'a jamais été notre fort.
0: Ouais. Puis même la radio. Normalement, avant, on avait un esclave qui était là pour nous aider.
1: On salue d'ailleurs.
0: On salue.
1: Voilà, il n'y a pas très longtemps.
0: On avait droit, voilà, un assistant qu'on appelait un esclave pour nous aider, nous masser, nous détendre et puis répondre à toutes nos exigences. Et ben, voilà, Radio Campus a décidé d'investir dans d'autres atouts, une voiture, des autres locaux du côté de Belfort-Montbéliard. Voilà, le confort pour nous-mêmes est un petit peu aléatoire et puis bon, Spontex. Voilà, un petit peu en difficulté en ce moment, on peut le dire ainsi. Donc,
1: pas tant en disant ils sont juste une petite baisse, mais.
0: Voilà, mais en tout cas, ils ne peuvent pas nous procurer autant d'aisance qu'avant au niveau du confort, de la technique. Donc, on peut un peu tout faire nous-mêmes et c'est pas facile. Toi, comme là, les micros en début d'émission, normalement, tout était fait quand on arrive, c'était calaise.
1: Ouais, c'est vrai.
0: On avait.
1: Les mousses sont nettoyées.
0: Voilà, là, c'est à peu près aléatoire quand même.
1: Mathias? Voilà, on n'a pas vu Mathias.
0: Il est sûrement à Acapulco.
1: Certainement.
0: D'habitude, dans sa résidence, sa tertiaire. Parce que la première est. Enfin, on ne sait même pas, c'est la résidence secrète. La résidence secondaire. Donc, Mathias, qu'on embrasse, qui n'était pas là, qui est sûrement à un barbecue ici ou là.
1: Ouais, il prépare les festivals d'été avec Radio Campus, évidemment.
0: Ouais.
1: Présent partout dans la région, Radio Campus, évidemment.
0: Ouais, avec son studio mobile, qui nous fait rater des émissions parfois. Et c'est vrai que les studios sont assez vides ce soir. Hein. Mmh. Une seule personne qui travaille, c'est rare.
1: Le mois de juin.
0: Ça sent l'été. Donc, j'ai passé un groupe américain, enfin un monsieur américain, qui s'appelle Mike Kroll, K-R-O-L. L'album s'appelle Turkey et le morceau, il s'appelle Left Out. Ça date de 2015. Donc, c'est pas tout récent, c'est pas tout vieux. Et ce monsieur, il a 4 albums au compteur, il me semble. Le dernier étant de 2019. Voilà, donc j'ai pas pris le dernier, je fais qu'est-ce que je veux.
1: D'accord.
0: Voilà, j'embrasse Jean.
1: Tu fais raison, on embrasse évidemment Jean.
0: On le retrouve pour la deuxième partie d'émission pour un autre groupe, une autre recommandation de ça.
1: D'accord. Et on peut d'ailleurs saluer tous nos auditeurs suisses qui nous écoutent, qui sont extrêmement nombreux de l'autre côté de la frontière, pas si loin de chez nous, finalement, en voisin.
0: Grâce à la grosse antenne de Radio Campus.
1: Elle est énorme.
0: Colossale.
1: Ça passe les collines.
0: Ouais,
1: et hop là.
0: Ils peuvent pas écouter sur 102.4 pour les frontaliers. Hein.
1: Oui, après, 88.8 aussi, ça marche un peu plus haut dans le territoire.
0: Ça marche un peu plus haut dans le territoire. Effectivement, mais ils ont encore pas une aussi grosse antenne qu'à Besançon. Mais Marty, il met une échelle après l'autre et il construit sa grosse antenne du côté de Montbéliard.
1: Bravo.
0: Et sinon, campusbesançon.fr sur le site de la radio pour nous écouter partout en Suisse.
1: Et ben voilà. Eh bien, je vais continuer en musique avec, je déroule dans l'ordre de ce que me propose l'ordinateur.
0: J'ai failli le mettre. Et ben voilà. J'ai pas été séduit par ce petit morceau.
1: Eh bien voilà, mais tu es vraiment très difficile à faire.
0: Je ne suis qu'une merde.
1: Ce groupe est superbe.
0: Oui.
1: Groupe que nous avons vu. Que j'ai même vu deux fois là.
0: Oui, récemment.
1: Encore récemment, qui s'appelle Quicksand.
0: Super.
1: Et qui nous dévoile le clip, vous ne le verrez pas, mais d'un nouveau morceau, Crystallize, qui est.
0: Ah, j'ai pas vu le clip. C'est le clip qui t'a en balèze ou c'est
1: Non, c'est déjà eux, déjà.
0: Oui, déjà.
1: Et puis, zut, après tout, j'ai envie de mettre Quicksand parce que c'est vraiment un super groupe.
0: Oui, Sable on Rapide.
1: Il a pas traduit Sable Rapide.
0: Non, tu vois.
1: C'est vrai qu'il
0: a pas traduit.
1: Ouais, parce que c'est en un mot, du coup, il s'est dit, ça n'existe pas.
0: Ouais. Oui.
1: Voilà, on écoute ce titre tout de suite. Et tu pourras déverser toute ta haine juste après. Dans
0: c'est vraiment
1: minutes,
0: de la merde.
1: Dans 2018.
0: Non, c'est pas mal. C'est pas
1: non,
0: mal,
1: non, tu mais... dis que c'est la merde.
0: Non, mais il n'y a rien du super original.
1: Au revoir, Lucas.
0: Au revoir.
1: Ah.

0: Voilà, un excellent titre de Quicksand, Crystallize, qui est sorti là, paf, pif, paf, pouf, et qui est extrait de leur prochain
1: par Pif Paf Pouf Records.
0: Non,
1: on l'embrasse.
0: Non, leur prochain album, Bring On The Psy Chicks. Voilà, qui sortira le 17 juillet chez Equal Vision Records, donc Quicksand, de groupe new-yorkais, hein, formé en 1990, c'était pas tout jeune, ce sont des
1: colossaux
0: qui avaient sorti leur dernier album en 2021, Distant Populations.
1: C'est très bien.
0: Trio, voilà, que dire de plus,
1: super en live.
0: Voilà, que Walter, le membre principal, parce qu'il faut un membre principal, comme un peu dans cette émission finalement,
1: ben oui,
0: hein. Voilà, hein, et quand même... ancien de Gloria Biscuits,
1: oui,
0: et de Youth of Today. Et puis c'est deux copains, on fait plein de trucs aussi.
1: Bah, les Deftones, il me semble, que le bassiste de Deftones.
0: Et tu me coupes pas quand je parle, s'il te plaît.
1: Mais...
0: Et en live, c'est toujours très bien. Si vous avez l'occasion de les voir, faites-le. Je vous avais vu, alors je me demandais quand c'était, mais finalement c'était en première partie de Refused à Paris. Oui. Il y a quelques mois de cela.
1: On les a vus
0: encore une fois très bien.
1: Amsterdam, oui.
0: Et on les avait vus à Amsterdam, évidemment, dans une autre vie. C'était super. Premier album, studio. Sleep.
1: Oh, énorme album, Sleep.
0: Voilà. Ouais. Mais Sleep, pas Sleep, mais Sleep. Hein.
1: Sleep, ouais. Voilà. Alors, je vous conseille fortement cet album. Et puis, le Interiors aussi. Enfin, les albums sont très, très cool.
0: Oui, c'est super.
1: Quicksand, très bien. Très bien, Benjamin.
0: Ah, bah, ils viennent de me poquer à l'instant et de me remercier.
1: Voilà,
0: pour
1: Walter, on t'embrasse.
0: Évidemment. Merci à vous, les gars. Merci. Toujours à l'écoute du My Soul Radio Show, c'est dingue. Hein.
1: Super.
0: À l'autre bout du monde.
1: Ça vient de New York. Oui, oui, bah, ils sont connectés. Hein. Ils ne sont pas les seuls.
0: Non, c'est vrai.
1: Et du coup, je vais rester dans ce côté des États-Unis, Benjamin.
0: Ouais.
1: Tu vas passer un groupe de New York City, et ben, je vais passer un groupe d'Albanie, dans l'État de New York.
0: Donc c'est pas terrible d'ailleurs, je crois, ce groupe, non?
1: Bah écoute, alors.
0: Je sais pas.
1: Oui, il n'est pas terrible, mais il va te plaire.
0: Ah bon?
1: Bizarrement, tu vois, c'est. Je vais passer du punk rock mellow, ce qui est quand même pas du tout mon habitude, même si j'en écoute parfois, mais j'en passe rarement dans l'émission parce que tu prends plutôt le lead sur ce sujet-là. Mais là, j'ai écouté cet album, ce morceau, et c'est ce groupe qui s'appelle Prince Daddy and the Hyena.
0: Ah oui,
1: ça te dit quelque chose?
0: Tout à fait.
1: Prince Papa et la Hyène.
0: Ouais.
1: Déjà le nom du groupe,
0: ouais,
1: c'est
0: si,
1: What's the Fuck. Ah oui, ok.
0: Je les écoute aussi.
1: Et du coup, le morceau s'appelle WTEN, bref. Et c'est plutôt pas mal, voilà. Il y a un petit côté no use for a name, un petit côté old school qui est plutôt pas mal. Et donc, je vais passer ce morceau et on en reparle juste après. C'est du punk rock mellow et ça devrait te plaire, Benjamin.
0: Je crois que c'est du punk rock mellow.
1: Ouais, c'est plutôt mélodique et c'est un peu punk rock.
0: Et ça devrait te plaire.
1: Ouais.
0: Je crois que c'est de la merde.
1: Ouais.

0: Voilà, une fin abrupte, t'as vu? Waouh, comment t'es synchronisé,
1: ouais,
0: bien.
1: Super.
0: Prince Daddy and the Yana, donc un groupe d'Albanie dans l'état de New York, plutôt dans l'est des États-Unis. Et c'est leur quatrième album sorti en 2026. Il s'appelle Hot Wire Trip Switch.
2: Ouais, okay.
0: Le morceau s'appelle WTEN. W-Turn. Bref, je sais pas ce que ça veut dire, c'est pas grave. En tout cas, quatrième album pour ce groupe qui s'est formé en 2014 et qui est plutôt punk rock mélodique très efficace, que je te conseille, ce dernier album, Benjamin, qui devrait te plaire. Et c'est tout.
1: C'est pas mal.
0: Ouais, c'est pas mal. Et si jamais, bah, vous aviez eu un groupe qui vous a plu juste avant, Quicksand, bon, moi, c'était pas trop ma came, mais ce groupe que je viens de vous passer, les groupes juste avant, vous avez eu du mal de retenir le nom du groupe, ça vous a plu? Eh ben, n'hésitez pas à aller écouter le podcast de notre émission et vous retrouverez dans ce podcast toutes les playlists, donc le nom des groupes, des morceaux, des albums, la provenance, l'année, toutes les informations qu'il vous faut pour vous documenter par vous-même et retrouver les groupes. Ça peut être pratique parce qu'on est avant tout là pour faire découvrir des nouveautés. Benjamin, là, ce soir, on est pas mal dans la nouveauté pour transmettre de la musique. Donc, si jamais vous aimiez le rock'n'roll, le punk rock, ou si jamais vous n'aimiez pas et que vous découvrez, vous dites tiens, j'étais vachement ce style de musique-là et ça m'a plu, eh ben, n'hésitez pas à aller vous documenter, c'est fait pour ça. Voilà, Benjamin, c'est à toi.
1: Alors, d'accord. Voilà. Eh bien.
0: Et j'ai un gros boulon.
1: Bah, j'ai toujours un gros chat.
0: Oui, oui.
1: C'est vrai que t'as un gros boulon.
0: Un gros boulon. Qu'est-ce qu'il fait là,
1: qu'il vient, ce boulon.
0: Je sais, ben oui, qu'est-ce qu'il est vilain.
1: J'aime bien les gros boulons.
0: Oui.
1: Celui-là est très long. Oui. Donc, disons que.
0: Il y a des compacts de disques, des transmusicales, il y a un peu de tout dans ce studio, des scotch, des piles.
1: On y est bien.
0: Oui, on y est bien.
1: On est bien installé.
0: Même des cartes de tarot.
1: Ah, alors, seulement 30 ans.
0: Ouais, bon, je sais pas si c'est une carte de tarot. Ouais, non.
1: La merde. Alors, d'accord, je continue dans l'ordre.
0: Des petites cales en plastique.
1: Des petites cales.
0: Ouais.
1: Dans l'ordre qui m'est proposé. Et alors, je n'étais pas sûr de vouloir la mettre, mais là, du coup, je n'ai pas le choix. Enfin, si, j'ai toujours le choix, hein, mais on va dire que je vais le faire, puisque je vais proposer une reprise. Reprise en punk rock. Mélo d'un morceau de reggae.
0: Bob Marley. Hein.
1: Voilà. Ouais. Voilà. C'est des Américains de Chaser.
0: Les plus connus de Bob Marley.
1: Qui reprennent le morceau Trois petits oiseaux.
0: Oui. De traduit Robert par ton Marley, ordinateur.
1: N'est-ce pas?
0: Ouais, ouais.
1: C'est bon, non, vieux, même pas, il aurait pu. Hein.
0: Oui.
1: Donc on va l'écouter. Voilà. Alors, ben, en fait, voilà. Si j'avais continuer à travailler ma playlist un peu aujourd'hui, j'aurais sûrement écouter plein d'autres trucs et j'aurais certainement viré 2-3 morceaux de ma playlist de ce soir. Ma playlist que je voulais vous proposer finalement pour cette émission. Et ce morceau aurait certainement giclé.
0: Cette version sera-t-elle meilleure que Bobby Ramon? Ça m'étonnerait.
1: C'est pas pareil. C'est pas que c'est mal fait, c'est pas mal, hein, mais
0: Ah, tu vends pas du rêve quand même, hein.
1: Non, si. Déjà, regarde, il y a un cochon et un loup qui roulent des chamallows.
0: La pochette
1: est sympa.
0: Plutôt sympa, colorée, des petits oiseaux, des palmiers.
1: Ils ont tous une bonne tronche.
0: Ouais, il y en a un qui a fait une grosse blague. Il y en a un qui a pété, là. Ouais, tu vois, à droite, il a pété. Non, les autres sont en mode, waouh.
1: Voilà, en tout cas, ils ont des bonnes gueules. Ça joue hyper bien. C'est un groupe qui est très coté pour beaucoup de gens.
0: D'accord.
1: Et donc on écoute tout de suite ce morceau de Chaser qui reprend Bob Marley. C'est parti. Ouais.

0: Eh ouais, mon message pour toi, Chaser, la reprise de Three Little Birds de Bob Marley, évidemment, qui sortira sur leur prochain 45 tours, intitulé Gonna Be Alright, tout va bien se passer, on est à la cool, tranquille,
1: ah,
0: Chaser,
1: cool,
0: groupe de Californie, Orange County pour être exact, formé par Mike Ledon, Mike Ledon, c'est ça, c'est son petit nom, hein, Mike, Mike Ledon, ça fait un peu canadien, mais il est bel et bien californien. Formé au début 2000 par ce bon vieux Mike qui a fait des fait appel à trois de ses potes de lycée. Et la belle aventure est partie pour ces jeunes gens magnifiques. Quelle histoire,
1: quelle
0: romance, quel avenir, quel destin.
1: Elle était pour Sonacha.
0: Elle était pour Liviano, celle-là.
1: Ah, pour Liviano.
0: Liviano qui ne pourra malheureusement pas être dans l'émission pour ses recettes culinaires
1: qui sont
0: déjà devenues mythiques.
1: Que le
0: destin. Alors voilà, là il est en repos dans le Jura, par là-bas.
1: En retraite spirituelle.
0: Donc à cette heure-ci, il doit être à la cantine, parce que la cantine c'est 18h30, vu qu'il y a des vieux. Hein. Il a dit, moi j'arrive à moins le quart, ils sont déjà à moitié en panique. Donc là il est moins le quart, donc il doit être à la cantine. Et il aurait voulu nous appeler pour nous détailler le menu de la cantine, mais je crois qu'il peut moyennement téléphoner. Voilà. Donc en tout cas, on l'embrasse.
1: Une retraite spiritique est une retraite spiritique. Ouais, pas d'exception.
0: Exactement.
1: Même pour le Mighty One Radio Show, ce serait dommage.
0: D'ailleurs, Liviano, si tu nous écoutes, je sais bien. Alors, j'ai pas checké, mais t'as peut-être pas répondu à mon petit questionnaire. Donc, vu que t'as rien à branler de tes journées, tu serais bien sympathique de le faire. Voilà. Et si d'autres personnes à qui j'ai envoyé un questionnaire n'ont pas répondu,
1: c'est
0: eux.
1: Moi.
0: Oui. Et toi, par exemple.
1: Moi, par exemple. Exactement.
0: Ah, c'est vrai.
1: Oui, c'est vrai.
0: C'est vrai.
1: Merde. Bonjour.
0: Voilà, on parle travail
1: un
0: à la radio.
1: Questionnaire.
0: Mais, ouais, réponds.
1: Vous seriez bien gentil de m'envoyer votre numéro Sirette.
0: Voilà. Ton IBAN, s'il te plaît.
1: Ton IBAN. Ce serait super. Je préfère la version de Bobby Ramone.
0: Oui, évidemment, de toute façon, j'aurais pu passer n'importe quoi.
1: Je préférerais toujours.
0: Toujours autre chose.
1: Très bien. Un peu de soleil et de Californie dans cette émission. C'est pas mal. Alors moi, je vais totalement changer d'ambiance, Benjamin. Je traverse l'océan et je vais même du côté est de l'Angleterre, terre qui nous, quand même, nous est chère, dans une ville qui s'appelle Newcastle upon Tyne. Alors, c'est pas souvent qu'on passe des groupes de cette ville, même c'est la première fois.
0: Ouais, Newcastle, grosse ville quand même. Hein,
1: alors, Newcastle, ouais.
0: Sur le Tyne.
1: Sur le Tyne, effectivement. Et donc, c'est à peu près tout ce que j'ai à dire avec un groupe. Vous allez voir quand même qui est un peu... Alors, je sais pas s'il a commencé avant le groupe qu'il a influencé ou s'il influence le groupe que je vais dire. Mais en tout cas, il y a des similitudes avec un groupe qui est assez connu en ce moment. Je n'en dis pas plus. Vous ferez votre avis par vous-même. Le groupe, il s'appelle... IRKED. Alors, IRKED. IRKED. Pas facile.
0: Non.
1: IRKED. Bah, bref. En tout cas, c'est du garage punk qui envoie. Le morceau s'appelle Green Space, espace vert. Et c'est à peu près tout ce que j'ai à dire. On en reparle d'ici 3 minutes 11. Ça déménage un petit peu. C'est plutôt pas mal. Mais ça ressemble pas mal à un autre groupe. Je monte le potard et on envoie ça. C'est IRKED.

0: point-là.
1: Voilà, elle est énervée, cette demoiselle. Oui, un peu. Alors, j'ai tout perdu ce que j'étais en train de faire, Benjamin. C'est très mal. Je sais pas ce que j'ai fait de la page internet. J'ai appuyé avec mes gros doigts. Voilà, c'est très mal. C'était IRT. IRCAD, pour les francophiles. Un groupe de Newcastle, en Angleterre, qui a sorti un nouvel album qui s'appelle The Grievance, sorti en 2026. Assez influencé tout de même par les Australiens d'Amil The Sniffers, même s'il y a quelques différences, effectivement. Mais ça reste du garage punk avec une voix féminine, donc on fait très vite le rapprochement malgré tout. Et c'est très bien qu'il y ait plein de groupes qui fassent du Amil The Sniffers, c'est mieux que plein de groupes qui fassent de la merde. Et comme quoi, la scène punk rock, rock'n'roll mondiale est en pleine explosion. Et c'est vrai, de plus en plus, hein, on le dit pour des conneries depuis 10 ans, mais c'est en train de monter, sauf en France malheureusement. Mais on n'est pas à l'abri d'avoir une nouvelle vague punk rock, rock'n'roll qui arrive. Et cet album sorti en 2026, je l'ai dit, s'appelle The Grievance, et le morceau s'appelle Green Space. À noter également, parce que c'est important, que les habitants de Newcastle s'appellent les Novocastriens, Benjamin.
0: Évidemment.
1: Et voilà. Et à noter également qu'à Newcastle, il y a un bassin houillé. Pas partout, quoi. On n'a pas de bassin houillé à Bezac.
0: Non, mais c'est voilà. Pas plus mal d'ailleurs.
1: C'est pas plus mal. Ouais, ok. Bah écoutez. Donc c'est à peu près tout. Et le bourgmestre, comme d'habitude, s'appelle Henri Gallagher.
0: Ah voilà. Bah oui, évidemment.
1: Et là, depuis 2025, on lui fait un énorme hug à cet Henri Gallagher. On aime les bourgmestres.
0: On aime beaucoup ça. Oui. C'est vrai, la géographie anglaise, tout particulièrement.
1: Oui. Voilà, un petit géographie, de sociologie, voilà un petit peu tout ça. C'est formidable.
0: Cette émission. Ouais. C'est à moi de continuer avec un groupe qu'on écoutait pas mal il y a un paquet d'années, il y a une vingtaine d'années, qu'on n'écoute plus vraiment. Hein. Moi, je n'en écoute plus. Toi non plus, c'est certain. Un groupe qui s'appelle Belvedere.
1: J'en ai un ou deux morceaux dans ma playlist de 3300 coups de cœur.
0: Ouais, moi aussi.
1: Il arrive par les plus grands des hasards que l'algorithme me le propose.
0: Mais évidemment. Mais voilà, disons que ça fait plus partie de notre playlist un peu plus habituelle. Non. Mais ceci dit, ils viennent de sortir un nouveau titre. Ils vont sortir un nouvel album. Alors j'ai vu ça et je me suis dit, on va mettre ce titre dans cette émission. Parce que quand même, c'est un groupe qu'on a beaucoup écouté, qu'on a beaucoup aimé. Et même si c'est moins notre cam aujourd'hui, ils méritaient leur passage dans le Mighty Home Radio Show. On écoute donc Dormitory, ce nouveau titre des Canadiens de Belvedere. C'est parti.

0: Ça fait enfin, ce petit bruit avec ma bouche. Et voilà, un morceau Kill est cool de Belvedere, Dormitory, qui est extrait de leur futur album Seven Years of Bad Luck, 7 ans de malheur.
1: C'est pas si pire.
0: Il sortira en juin prochain, le 19 juin prochain, chez Thousand Island Records, une fois de plus. Morceau, ouais, plutôt cool, fidèle à ce que faisait cet orchestre, qui a arrêté pas mal de fois. Leur dernier album était sorti en 2021, si je dis pas de bêtises. Ah oui, c'est marqué là en plus, en 2021. Et Belvedere a eu quand même pas mal l'habitude de faire des pauses plus ou moins longues, de revenir, de faire des pauses, de revenir. Et là, ils reviennent avec un album qui semble plutôt qualitatif. En tout cas, c'est ce que nous laisse à penser ce premier titre.
1: Grosse production.
0: Grosse production.
1: Ça allie un peu le mélodique et le technique.
0: Tout en fait.
1: Donc, c'est pas pour nous déplaire.
0: C'est bien branlé.
1: C'est vrai qu'on écoute un petit peu moins ce genre de musique, mais quand ça revient, c'est pas mal. Mm-hmm. C'est pas mal. On les embrasse.
0: On les embrasse très fort, oui.
1: Super.
0: C'est vieux loup.
1: Alors, on était en France, on était ensuite en Angleterre, après on est parti loin, on fait le tour du monde avec cette
0: Canada,
1: émission.
0: Hein, Edmonton et Calgary,
1: ouais,
0: d'ailleurs.
1: C'est ça, donc on est revenu au Canada. Et je vais repartir, du coup, à l'autre côté de la planète, du côté de l'Australie.
0: Ah, ding.
1: Moi, je vais y revenir, on a entamé l'émission avec un groupe australien. Et là, un autre groupe australien défrait la chronique avec un nouvel album. C'est un groupe que Monsieur Big Wood m'avait fait découvrir il y a quelques années. Lors de cette émission, un groupe qui s'appelle Civic, donc un peu comme le nom d'une voiture, mais un nom de groupe.
0: Pourquoi pas.
1: Oui, voilà. Et ils avaient fait un énorme album, alors dont discographie qui s'appelle Taken by Force et Future Forecast. C'était les deux derniers albums. Et celui-ci, il s'appelle Chrome Dipped. Alors, il est un petit peu différent de ceux d'avant. C'est un petit peu moins garage punk. Ça sent quand même l'Australie à fond, mais... Oui, tu voulais ajouter
0: Non, je voulais saluer ce bon vieux monsieur Bigwood. Hein,
1: bien sûr.
0: Avec un de ses orchestres.
1: Quelle agréable personne.
0: Du côté des passagers du Zinc avec Random Hearts.
1: Il nous manque dans ses studios. Un temps où il venait régulièrement.
0: Mais il peut toujours, il est chaud pour passer des disques. Il est chaud aussi, certainement, pour faire une émission de radio de temps en temps.
1: Eh ben, écoute, avec plaisir.
0: Contacte-le, envoie-lui un
1: monsieur Bigwood, vous êtes le bienvenu dans ses studios quand vous voulez, et donc je vais vous rendre un petit hommage en passant ce morceau du nouvel album de Civic, qui est un petit peu moins bien que les précédents. Ils partent un petit peu dans des styles, c'est bien aussi de changer, de se renouveler. Hein. Et le morceau s'appelle Swing of the News, et l'album, il s'appelle Chrome Dipped. C'est pas mal du tout. Je monte le potard et j'envoie, alors ça pue quand même l'Australie, hein, de très très loin, le meilleur pays du rock'n'roll du monde. Avec les États-Unis, ils se battent un petit peu. Mais en tout cas, ils sont en train de gagner ces dernières années. C'est parti, Civic dans le Mighty World Media Show. Il nous reste une heure d'émission.

0: traîne un peu les guitares, Benjamin, ce groupe australien, Civic, qui nous vient, alors je ne sais même pas d'où. Alors c'est très mal parce qu'il nous vient d'Australie, effectivement, de Melbourne, en Australie, comme énormément de groupes, très gros pays de rock'n'roll et de punk rock en règle générale, l'Australie. Civic qui sort un dernier album qui s'appelle Chrome Dipped, sorti tout récemment. Et avec forcément ce fond d'influence, comme le premier groupe que j'ai passé tout à l'heure, Coffin, qui, même s'il accélère un petit peu, pue ACDC, groupe numéro 1 australien bien sûr. Celui-ci reste quand même fidèle aussi à un groupe qui s'appelle Radio Birdman, qui est aussi un des plus grands groupes australiens de rock de tous les temps. Donc il y a toujours en Australie voilà cette référence à d'autres groupes dans le son, dans le rock'n'roll. Et c'est ça que j'aime bien avec l'Australie, c'est que t'entends tout de suite que c'est australien. C'est super. Bref, le morceau, il s'appelle je reviens sur Swing of the News. C'est à peu près tout. Ouais, j'arrête avec l'Australie parce que l'Office du tourisme australien nous a contactés, mais on est déjà blindés, les gars. Donc,
1: oui, on peut pas tout.
0: Ouais, on n'accepte pas l'échec. Par contre, un petit koala, comme ça, de temps en temps, ça peut être pas mal.
1: Quoi foutre?
0: Bah, l'amener à la radio, comme ça.
1: Ah ouais?
0: Ouais.
1: Ouais, les mettre sur les tranquilles.
0: On n'a pas le droit de solliciter.
1: Bah ouais, les sur les tranquilles.
0: Les sur les tranquilles.
1: Tiens, prends ton boulon plutôt. Joue avec ce boulon plutôt qu'avec un koala.
0: Je me demandais où il était, ce boulon.
1: Voilà. Il est super.
0: Jouer avec ce boulot plutôt ouais. qu'un koala. Superbe phrase.
1: Qu'à faire.
0: Très bien.
1: Il est 19h03 actuellement à Besançon. Oui. Le temps est assez agréable, quoique un peu frais. 20 degrés, nous dit l'ordinateur. Je pense qu'il fait un peu moins.
0: Alors, très ensoleillé. Alors bon, on a la fenêtre devant nous.
1: Voilà.
0: L'ordinateur ne calcule pas les nuages. Non, en tout cas, voilà.
1: Mais c'est pas désagréable.
0: C'est pas pire.
1: Et donc, c'est l'heure pour nous d'aller faire un peu de sport.
0: Oui.
1: Prendre une petite pause. Pause fraîcheur, pause
0: dans
1: nature,
0: bois en face.
1: Voilà, pause musculaire également, avec des étirements, un petit peu de squat. Et pour ce faire, nous allons prendre 5 minutes, simplement.
0: Des squats.
1: Ça fait mal, les squats.
0: Oui.
1: Ah, ça fait très mal. Donc un peu de temps, une chanson un peu plus longue que celle qu'on passe dans le reste de l'émission.
0: Et un peu plus lente, j'imagine.
1: Et un peu plus lente pour le coup, ouais, parce que j'ai ouvert ce logiciel de musique sur lequel j'ai ouvert mes titres likés. Je regarde un petit peu la première chanson, voilà, qui faisait à peu près 5 minutes, m'a été proposé. C'est un titre de l'excellent groupe Hills.
0: Oui.
1: Avec ce titre en particulier, Mistakes, of my youth. C'est un problème.
0: Pas facile, les erreurs de ta jeunesse.
1: Ouais. Exactement.
0: Groupe plutôt lent, plutôt très cool.
1: Ouais. Pas toujours hyper joyeux, puisque.
0: Ah non.
1: Puisque le bonhomme n'est pas toujours hyper joyeux.
0: Non.
1: Mais
0: c'est ça arrive, hein, c'est un pause.
1: Oui, on peut pas toujours être heureux dans la vie.
0: Et on peut aussi écouter des choses lentes et tristes, mais pleines d'espoir.
1: Ouais, et puis c'est vraiment très très bien.
0: Ça part de choses tristes, mais pleines d'espoir.
1: Ouais, exactement. Et c'est un groupe que je vous recommande à tous parce que c'est de la bombe bébé.
0: C'est super.
1: On va écouter ce morceau.
0: Les anguilles.
1: On va suer un petit peu et on se retrouvera juste après
0: pour
1: la deuxième partie du My Turn Radio Show. C'est parti.

0: Et voilà, c'était un enchaînement de deux titres avec,
1: What's
0: pour commencer,
1: fuck,
0: Hills, évidemment, je l'ai dit, et cet excellent morceau de Cautionary, Mistakes of My Youth, tiré de l'album The Cautionary Tales of Mark Oliver Everett, donc le chanteur, sorti en 2014, groupe originaire de Los Angeles, qui a été suivi par Goldfinger, putain, ce chat ne part pas.
1: Oui, il est là.
0: Goldfinger et ce titre Man in the Suitcase, qui est une reprise, qui est tiré de leur album Darin's Coconut.
1: Ah, si je suis pas trop approximatif, je crois que c'est une reprise de Police. Mais
0: c'est fort possible.
1: Allez, je
0: crois bien.
1: Ouais.
0: Sorti lui, par contre, alors quand on va essayer de trouver l'année de ce live. Je ne sais pas, 99 peut-être.
1: Police. J'ai pas dit de bêtises.
0: On me dit 99 dans l'oreillette. Donc je dirais 99. Voilà, enchaînement. On a été un peu long. On a fait plus de sport que prévu.
1: Oui.
0: C'était pas facile. Pas tant essoufflé, moi.
1: Mais on s'est perdu. L'enchaînement devait être What the fuck pour nos auditeurs.
0: Ouais, exactement.
1: Quand même, désolé. Hills, Goldfinger.
0: Mais c'est comme ça. Ça reste californien
1: dans les deux cas. Donc c'est ça.
0: Exactement.
1: On passe du coq à l'âne, la gymnastique, l'aérobic, c'est notre vie. Très bien, Benjamin. J'ai pas eu le temps de choisir le morceau d'après.
0: Mais c'est pas grave.
1: Ce n'est pas très grave.
0: Il nous reste trois quarts d'heure d'émission.
1: Il est temps pour moi alors de peut-être passer mon coup de cœur de ces derniers jours, semaines, avec un groupe qui, pareil, nous vient, il me semble, de San Diego, toujours en Californie, un duo qui s'appelle Crocodiles, donc les crocodiles. Alors le nom au départ, ils sont pas trop embêtés, les Manos, mais hyper bien fait. L'album s'appelle Greetings from Hell, donc coucou de l'enfer, et meilleur vœu de l'enfer pour être très exact. Le morceau s'appelle Whips and Chains et je vous conseille tous, j'ai partagé ça avec Monsieur Ducrasse, Monsieur Jean Rey, mais ils ont validèse et donc je partage. Ouh, il y a un truc qui tourne encore sur les internets. Je me plais. On n'est pas au point là, Benjamin. Ce sport nous a fait le plus grand mal. Comme d'habitude, je monte le potard. Et donc, j'envoie ce groupe Crocodiles. Et on en reparle juste après avoir étudié ce morceau de 2 minutes 48.

0: Voilà, hyper cool. Crocodiles, les crocodiles, Benjamin. Ça nous vient de San Diego, en Californie, groupe formé en 2008. Comme quoi, même après plus de 20 ans d'émission radio, il y a encore des groupes que l'on découvre qui ne viennent pas d'aujourd'hui. Enfin, qui ne datent pas d'aujourd'hui. Et alors, j'ai compté, mais j'ai complètement oublié le nombre d'albums. Au moins une dizaine d'albums pour ce groupe que je n'ai pas eu le temps de parcourir en entier. Le dernier, il s'appelle Greetings from Hell. Il vient de sortir sur Invisible Hits Records. Qu'est-ce qui se passe, Benjamin?
1: Je lis des conneries qui me font rire.
0: Il lit des bêtises sur Internet.
1: Ouais, c'est
0: formidable.
1: Ça, pardon. Je t'écoutais pas. Oui, mais c'est vachement bien.
0: Hein, oui, c'est vachement bien.
1: C'est vraiment très bien.
0: Un petit côté Radioactivity, oui. Voilà, groupe Lofi, punk rock, power pop. Hyper cool. Ouais. Et très influencé rock'n'roll. Alors, ce morceau, il est plutôt assez rapide, mais il y a des trucs plus rock, plus posé, plus Californie. Je vous invite vraiment à écouter ce groupe Crocodiles et cet nouvel album, Greetings from Hell. Et puis, ben, parcourir un petit peu leur discographie d'avant, parce qu'il va y avoir des choses super. Ouh, ça a l'air pas mal, ça. ça augure du meilleur, ce que tu nous proposes, Benjamin.
1: Oui,
0: voilà, c'est tout ce que j'avais à dire. Les crocodiles, super.
1: Ben voilà, c'est bien ça. Hein.
0: Et puis, ben, je rappelle quand même qu'on est en direct sur 102.4 FM.
1: Ouais.
0: Sur 88.8 FM du côté de Campus Montbéliard-Belfort. Donc, sur le Nord Territoire, nous diffusons en direct sur la radio également. Et puis, si vous avez une mauvaise réception ou si vous habitez hors de Franche-Comté, dans le monde, dans l'univers, sur Pluton, vous pouvez nous écouter sur campusbesancon.fr, le site de la radio. C'est tout. Voilà, okay. C'est à toi, Benjamin.
1: Bah, d'accord.
0: Et ben, je vais proposer un nouveau morceau.
1: Ouais, je vous propose
0: pour voyager.
1: Ouais, pour voyager un peu, morceau d'un groupe qui s'appelle TV. Pardon.
0: Je vais craquer
1: le fil. Qui nous propose alors, je crois que c'est un morceau qui est pas tout récent. Morceau qui s'appelle Rerun, et je crois qu'il était sur un ancien album, mais là il vient de sortir le clip.
0: Il est bien dégueulasse, en tout cas le clip a l'air super.
1: Ben, c'est vraiment très bien.
0: Ouais.
1: Et je crois que c'est vraiment très bien. Et je n'ai pas plus de choses à dire sur le groupe pour l'instant. Je vais regarder pendant qu'on regarde ce clip magnifique. Et en tout cas, ce morceau s'appelle donc Rerun. On l'écoute tout de suite et on donnera notre avis juste après.
0: Super.

0: Et voilà, c'était donc TV OD, Television Overdose.
1: Ah, c'est pas fini.
0: Non, c'est pas fini, mais si, c'est fini.
2: Super.
0: Voilà, avec un très beau clip qu'on vous conseille, qui est assez rigolo.
2: Ah oui, on vous engage fortement à regarder le clip.
0: Voilà, donc ce titre s'appelle Rerun, il est tiré de leur tout nouvel album, leur futur album même, qui s'appelle The Farm, qui est inspiré du roman La Ferme des Animaux de George Orwell et qui sortira, alors si je ne dis pas de bêtises, le 7 juillet prochain, 7 juillet 2026 pour ces jeunes gens qui viennent donc de Brooklyn et qui ils vont jouer en France, tiens, le 12 juin au stade municipal de Penmarche. Et joue à Ris-Orgis le 12 juin également.
2: Improbable.
0: Probable.
2: Le stade municipal de Penmarche, c'est tout.
0: Il joue à Amiens le 13, à l'aéronef à Lille le 16 juin, à Strasbourg le 18. Ils ont pas mal de petites dates sympas. Ils ont pas mal de dates en fait.
2: Très bien.
0: C'est un groupe avec plein de gens dedans, puisqu'il y a Tyler, il y a Jenna, il y a Michael, il y a Denim, il y a Serge, il y a Michaela, il y a Forrest.
2: Et puis il y a plein de gens autour, ouais, très bien.
0: Ouais,
2: très bien,
0: donc c'est bien.
2: Non,
0: c'est sympa.
2: Ouais, c'est très sympa. Je vais aller écouter ça. TVOD, là, c'est très bien, très bien. Très parfait. Voilà. Ah oui,
0: ouais, ils sont nombreux,
2: ouais. Ils ont des bonnes têtes.
0: Oui, ils ont l'air sympa.
2: Super. Très bien, Benjamin. Il est temps pour moi de passer le deuxième morceau, recommandation de notre ami Jean Rem.
0: Ah,
2: ouais, voilà. Un autre conseil musical que l'on s'envoie des fois par les internets et qui s'appelle Split Dogs. Donc, c'est un groupe qui nous vient de Bristol, une nouvelle fois en Angleterre, et qui s'est formé assez récemment et qui a deux albums au compteur. Le dernier sorti en 2025 s'appelle Here to Destroy. Donc, ici pour détruire, voilà. Et le morceau s'appelle Be a Sport. Donc c'est un choix que j'ai fait sur cet album, qui est plutôt pas mal. Et c'est à peu près tout ce que j'ai à dire. Et le groupe, il s'appelle donc Split Dogs. Est-ce qu'il y a quelque chose qui tourne? Non. Je suis au point, Benjamin. Et donc, on embrasse une nouvelle fois la Panthère suisse Jean Rem. Et on écoute ce groupe super.

0: Voilà, Split Dogs Garage, punk rock'n'roll tout simplement, assez classique, qui nous viennent de Bristol en Angleterre, ville située plutôt dans l'ouest de l'Angleterre, pas loin du Pays de Galles dont nous parlions tout à l'heure, et album sorti en 2025, donc ce n'est pas tout récent, mais tout de même, il s'appelle Here to Destroy, et l'artiste s'appelait Split Dogs, et le morceau Be a Sport. Voilà, c'est à peu près tout ce que j'ai à dire.
1: C'est déjà pas mal.
0: Ouais, très classique, ça réinvente pas le sujet tout de même, mais ça s'écoute. Voilà. Ah, ok. Ah, voilà. Elle est bien cette.
1: On désaltère. Cette 0-0.
2: Cette bière sans alcool. Elle est très bien.
0: Ouais, très
2: 0-4.
0: Bien. 0-4. Ah, ouais. Quand même, un petit panachaise.
2: Ah, oui, Brooklyn, toujours du très bon travail. Alors, 19h28, petite demi-heure d'émission. Oui. Et l'heure pour moi de passer ce duo Soft Cult. Qui, alors c'est pas une nouveauté puisque le morceau est sorti en début d'année, en janvier de cette année, donc bon, il n'y a pas si longtemps non plus, c'est une semi-nouveauté on va dire.
0: Oui.
2: Et je l'ai trouvé là parce qu'ils ont sorti le clip de ce morceau, Tired, donc fatigué, n'est-ce pas, qu'on va écouter tout de suite et on en parlera juste après. Voilà.
0: Ah, comme ça.

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2: Voilà un morceau court des Canadiens de Soft Cult Tired, morceau sorti en ce début d'année sur l'album When a Flower Doesn't Grow, quand une fleur ne pousse pas, pour donc ce duo qui est composé d'un frère et d'une sœur jumeau, donc Phoenix et Mercedes Arnhorn, qui sont connus pour leur engagement, leur éthique DIY notamment, qui avait d'ailleurs un groupe de pop-punk il y a quelques années qui s'appelait Courage My Love, qui ont décidé de splitter parce qu'ils étaient bridés par leur maison de disques avant de donc remonter ce projet à deux. Soft Cult, qui tourne avec plusieurs autres membres quand ils sont en tournée, histoire de faire quelque chose d'un peu plus épais sur scène, n'est-ce pas?
3: Oui.
2: Mais voilà, chanson très très très courte et plutôt pêchue pour ces frangins et frangines.
3: Eh ben, Crocodiles avant était aussi un duo, et pareil, en live, je ne sais pas comment ils font pour faire tous les instruments. Peut-être qu'ils s'entourent de copains pour faire les tournées. Super.
2: Oui.
3: Très bien, Benjamin, très bien. Belle découverte aussi, c'est cool. Ça pique que de demoiselles dans le Mighty World Radio
2: Comme
3: Show.
2: Comme souvent, d'ailleurs.
3: Voilà, c'est le hashtag qui tourne beaucoup. More women in the Mighty World Radio Show. Et bah, on vous écoute. Et on essaye de passer le plus possible de voix et de... comment dire, de filles qui jouent de la musique, parce que c'est important.
2: Voilà, bah, il y a de plus en plus de groupes féminins dans le mouvement rock, en tout cas. Il y en a de plus en plus. C'était beaucoup moins le cas il y a 10, 15, 20 ans.
3: C'est sûr.
2: Et j'en passe, mais aujourd'hui, c'est monnaie courante, et tant mieux.
3: Et tant mieux, effectivement. Alors moi, je vais y aller un petit peu à l'aveugle, parce que j'avais préparé cette playlist quand même depuis un mois, et j'ai réécouté, mais là, j'ai pas la description exacte, je me rappelle plus tout à fait ce que c'est. Donc, je sais juste que ça

0: donc je l'ai rappelé dans ma playlist. Ouais. C'est déjà pas mal. Et déjà le nom du groupe, il est cool. Il s'appelle Komarov Magnificent Backflip. Mm-hmm. Donc bon, what the fuck, total. Tu te dis bon, pour choisir un nom de groupe comme ça, il faut y aller.
1: Australien.
0: Je sais pas justement. Je vais rattraper un peu les enfants, les infos. Le morceau s'appelle, l'album s'appelle Cop Days. Donc les jours des policiers que l'on embrasse d'ailleurs. Ce fameux policier cochon dans le clip juste avant. C'est super. Et le morceau s'appelle Grotesque. Donc je monte le potard et puis je vais envoyer ce groupe Komarov Magnificent Backflip et on en parle juste après.

0: efficace, Benjamin. Alors, je me suis renseigné à peine sur ce groupe tout de même, qui nous vient de Bologne, en Italie.
1: Okay.
0: Je savais bien, voilà. Donc, garage punk, garage influencé tout de même avec des sons de guitare un peu old school, avec un petit côté hardcore tout de même. Donc, j'aime bien ce petit mélange de gens. Et l'Italie qui monte. Bizarrement, de plus en plus de groupes qui émergent et qui font des groupes, des styles assez différents. Komarov, Magnificent Backflip, c'est le nom du groupe qui nous vient donc de Pologne. Et je repars un petit peu sur... Donc le morceau s'appelle Grotesque. Et l'album, il vient de sortir en mai 2026. Il s'appelle Cop Days. Et il y a plein de policiers sur la pochette. Donc on imagine qu'ils aiment beaucoup les policiers, comme nous.
1: Évidemment.
0: Tout notre amour pour la police.
1: Oui.
0: Ouais,
1: ok, d'accord. Voilà. C'est italien, pourquoi pas. Sympa. Oui. On aime bien. J'ai passé un groupe de vieux loups qu'on a aussi beaucoup écouté, hein, mon cher Lucas, qui est toujours en actu.
0: Donc on a quand même fait jouer.
1: Qu'on a aussi fait jouer.
0: Ouais,
1: exactement.
0: Ouais.
1: Qui s'appelle Bouncing Souls.
0: Effectivement, on écoute ça depuis un petit moment, quand même.
1: Ouais, là, ça fait un bail maintenant, puisque le groupe n'est pas tout jeune, ni les messieurs qui le composent. Et ces messieurs nous proposent un nouvel album qui sortira cet été, là, à la fin de ce mois-ci, sur lequel figurera ce titre, Only Echoes.
0: Tu l'as pas déjà passé ou c'était un autre que tu
1: ouais,
0: as passé?
1: Ouais, c'était un autre morceau. C'est un morceau, assez calme de Bouncing Souls qu'on va écouter. Voilà, ça reste du Ponsing, mais
0: posé,
1: exactement, okay, parce bien, que de toute façon, ils vieillissent, hein, ça se voit quand
0: même. Ah ouais, quand même, ouais.
1: Là, il y en a un ou deux qui ont pris un bon coup de vieux. Allez, on écoute.

0: Et voilà, les messieurs très sympathiques de Bouncing Souls avec ce titre, il l'a dit plein de fois pendant le morceau, Only Echoes, qui sera sur leur futur album Born to Be, qui sortira le 26 juin prochain. Et ces jeunes gens qui nous viennent de New Brunswick, dans le New Jersey, ont formé le groupe en 1989. Hein, on disait tout à l'heure que c'était pas tout jeune. Et donc, c'est le cas. Quatuor, qui a des membres fidèles, puisque seul le batteur a changé depuis 89. Et maintenant, c'est donc ce bon vieux George Ribello qui est à la batterie, qui est un garçon fort sympathique que j'embrasse et qui me souhaite mon anniversaire chaque année, tellement il est sympa.
1: Tellement il est cool.
0: Ouais, tellement il est cool.
1: Ouais, très bien, ce morceau de balade. Fidèle au Bouncing, un petit côté acoustique, balade. Très bien.
0: Un peu de fraîcheur dans Mathieu Radio Show, il nous reste 20 minutes.
1: Et il nous reste 20 minutes. Profitez.
0: Un peu moins. Bah, un peu moins,
1: Oui, c'est vrai, exact. Où vais-je partir, moi? Où vais-je partir? Reviens-je en France ou reste en Californie? Je reste aux États-Unis. Allez, je vais rester aux États-Unis. Parce que de temps en temps, on écoute un peu des choses un peu plus anciennes. On a passé énormément de nouveautés ce soir, des groupes assez récents. On pourrait croire que le rock'n'roll est mort, j'ai dit tout à l'heure, mais on passe particulièrement de choses sorties en 2025-2026. Quasiment que ça. Comme quoi, il y a des vieux loups comme ça, mais il y a pas mal de nouvelles choses qui sortent. Et puis des fois, la playlist fait que je vais réécouter des groupes que l'on écoute depuis des dizaines d'années, mais des albums que j'étais passé un petit peu à côté. Et je vais donc vous proposer un morceau d'un groupe cultissime, monumental, qui s'appelle Rancid. Et je suis revenu un petit peu sur leur discographie récente. Alors, tu vas passer le dernier album en date, qui est sorti il y a quelques mois de cela.
0: Très bien d'ailleurs.
1: Mais juste avant cela, il me semble, ils avaient sorti un autre album que j'ai complètement zappé, qui s'appelle Troublemaker. Des fois, il y a des groupes comme ça que t'écoutes depuis 25 ans, puis ils sortent un album, puis tu te dis balèque. Et finalement, il est vraiment bien. Et il y a encore un truc qui tourne. Comme d'habitude. Voilà, je monte le potard, ça va le faire. Et je vais vous passer donc un morceau de Rancid qui s'appelle Molly. Make Up Your Mind, et on en reparle juste après. Il dure 1 minute 12. Il est à la cool, mais c'est du Rancid tout craché. De toute façon, ce groupe, tu le mets au bout de 3 secondes, tu sais que c'est Rancid, c'est parfait. Tellement court que j'ai mis la fin.
0: C'est aussi.
1: Ouais, c'est court, hein.
0: Mais la fin est bien.
1: La fin est bien, hein. Ouais. Mais t'inquiète, le début est pareil.

0: rapide,
1: simple, efficace. Oui, 1 minute 12, je l'ai précisé. Avant-dernier album de Rancid, sorti en 2017, alors qui pour moi en tout cas est un petit peu passé inaperçu, et il s'appelle Troublemaker, et ce morceau, Molly Make Up Your Mind, en fait partie. Et voilà, c'était tout. Californie, mythique groupe, et puis bon, après les Bouncing Souls, ça, voilà, c'est pas mal, puisque c'est tiré aussi, enfin, dans l'écurie Epitaph de l'époque en tout cas.
0: Ouais, on aime bien Rancid, c'est vrai que ça fait longtemps que j'y
1: mais pas. Ouais, mais ouais. Bah, j'ai réécouté il y a quelques mois, par hasard, le Here Comes the Wolves, and Here Comes the Wolves, et il est incroyable.
0: Ah, c'est sûr.
1: Non, il est incroyable.
0: Une valeur sûre de la.
1: Ouais, ouais, quand même, mais c'est un. Non, c'est un coup de génie, quand même, cet album.
0: Tout à fait.
1: Ouais, formidable.
0: Ma foi, eh bien, je vais passer cet orchestre qui s'appelle Dead Tired.
1: Belle moustache, quand même, ouais. Apparente, là.
0: Très belle moustache.
1: Nonchalance.
0: Ouais, un peu nonchalant, là. Tu ouais. Sens, là, on n'est pas dans le.
1: Ah, ils attendent un petit peu. Ils ont le coubertinisme. Là, ils ont faim. Tu sens quand même qu'ils sont juste avant Catherine, ils ont faim.
0: En tout cas, ouais. Là, ils sont pas très contents.
1: En bas, à gauche, il a faim.
0: En bas gauche, il a faim.
1: Ouais, ouais, il a faim.
0: Ouais, ouais, ou alors il est foncé. Je sais pas, ou les deux, peut-être.
1: ça va, ensemble.
0: Donc, ces messieurs, Quintet, qui nous proposent un nouvel album. Et sur ce nouvel album, alors, je sais pas si cette chanson, Edge of Entropy, je pense que oui. Je pense qu'elle en fera partie. En tout cas, pour l'instant, c'est un single, mais qui annonce leur futur album. On va l'écouter tout de suite. Et on se retrouve juste après. Il nous restera très peu d'émissions.

0: un peu de kit-up dans le Mature Radio Show. Il était temps, diront certains,
1: ah oui.
0: Avec Dead Tired et ce morceau Edge of Entropy qui sortira sur leur nouvel album, hein, Hornets of Fall, le 14 août prochain, via Damage Records, album sur lequel seront en featuring trois grands messieurs de la scène, puisqu'il y aura Liam Cormier sur un morceau de Conservatz, il y aura aussi Andrew Neufeld de Comeback Kid et Chris Creswell de The Flatliners, groupe emmené donc Dead Tired par Georges Petit, leader d'Alexis on Fire. Et ces jeunes gens, ils viennent de l'Ontario, dans le Canada. Ils sont cinq et ils ont très faim. Voilà, ils s'attapent et c'est bien.
1: Et ils ont faim et très efficace.
0: C'est super.
1: Très bien, Benjamin.
0: Oui, merci.
1: J'ai mis ça en favori.
0: D'accord.
1: Formidable, ça réveille un petit peu pour cette fin d'émission.
0: Il était temps. Hein.
1: Ah ouais, il était temps, vraiment.
0: Ben oui, mais c'est l'ordre qui m'a été imposé.
1: Ben oui, là, après Hills, après Bouncing Souls, il était temps de taper un petit peu dans le dur. Là.
0: J'avoue.
1: On s'excuse pour tous les gens dans leur voiture qui seraient des surpris quand même. Sur l'autoroute, faire des grandes embardées, comme on dit. Quitter l'autoroute. Est-ce que je conclue, Benjamin, ou est-ce que tu veux conclure derrière?
0: Écoutez, je fais ce que vous voulez.
1: Quelle heure est-il?
0: Oui, on peut.
1: Je pense que tu peux conclure.
0: Je peux conclure.
1: 19h48.
0: D'accord, alors je conclurai.
1: Je vais passer un morceau de 2 minutes et je vais décrire très rapidement ce groupe que l'on connaît depuis des années. Mais qui n'a pas vraiment changé, en fait. Qui s'appelle Western Addiction.
0: Mm-hmm.
1: Donc c'est un groupe qui s'est formé début des années.
0: J'ai failli en mettre, figure-toi.
1: Ah ouais?
0: Ouais, je l'ai pas retenu, moi.
1: Ouais, 2003. Et c'était des messieurs qui bossaient pour le label Fat Records, qui n'y connaissaient pas grand-chose à la musique, et se sont dit, écoute, pourquoi pas on ferait de la musique, nous? Et ils ont sorti un quatrième album. Donc j'avoue que le premier en 2005, le quatrième en 2026, ils se la branlent un peu. Mais c'est pas grave, ça reste du Western Addiction. Tu l'as pas retenu, toi?
0: Non, non.
1: D'accord, ok. Non,
0: mais pourtant, elle est cool, elle en voit bien.
1: Il y a l'album entier vient de sortir, donc 2026, Western Addiction, ça nous vient donc de Californie. Une nouvelle fois, on y revient régulièrement dans l'émission, hein, Californie ailleurs. Le nouvel album sorti en 2026 s'appelle Psychedelic Munitions. Je monte le potard, il y a rien qui tourne cette fois-ci. Western Addiction, c'est le nom du groupe, et le morceau, il s'appelle Sevilla Midnight. C'est parti pour 2 minutes. Oh, de punk hardcore quand même, ça tape un petit peu moins que ce que tu avais mis juste avant, mais... Voilà, ce reste du Western Addiction, c'est parti.

0: J'embrasse tous les transdauphins.
1: Les transdauphins, ouais, grave. Ah, j'adore.
0: Clairement, Western Election, groupe américain, groupe californien, qui sort son quatrième album en 2026, premier album en 2005. Alors, on l'a dit, ils sont pas hyper productifs, mais ils sont hyper reconnaissables. Et c'est tout ce que j'avais à dire. Le morceau, il s'appelait, je l'ai dit juste avant, Sevilla Midnight. L'album s'appelle Psychedelic Munitions, Californie 2026. C'est à peu près tout.
2: Formidable.
0: Formidable.
2: Formidable.
0: Dernier morceau pour toi, dernier morceau de l'émission.
2: Pour moi, le temps de vous rappeler que quelques dates, il y a le Biergarten ce week-end. Hein,
0: oui, au Bastion.
2: Vendredi, samedi, c'est gratuit, plein de concerts. C'est vraiment un très très bel événement. Il y a aussi le Bezac Antifa Fest du côté de Granvel samedi, avec aussi des concerts, donc événement important hein, vu le contexte actuel. C'est quand même pas dégueulasse. Non plus, c'est dommage que ce soit en même temps, mais ils n'ont pas eu le choix niveau date.
0: C'est dommage.
2: C'est un peu dommage. On peut aussi vous donner quelques dates qui nous concernent, puisque nous ferons un DJ set avec les Mighty Home Rocking DJs aux Eurokéennes le jeudi, avec le soir de Social Distortion et d'Offspring, The Offspring, donc très belle date. Et nous serons également du côté du Bastion le 17 juillet pour la traditionnelle soirée de clôture de saison. Et nous serons ce soir-là accompagnés de Didier Corrèze, mon cher Lucas.
0: Non.
2: Eh oui.
0: Oh, c'est dur, ça.
2: Eh oui, les petits chiens.
0: C'est dur. Non, sérieux ?
2: Oui.
0: Mais toute la soirée.
2: Ouais, on verra bien comment
0: c'est,
2: on fait.
0: C'est infernal, ça va être infernal. Ça va être what the grand fuck Didier. Total, ça va être parfait. C'est donc le jeudi 2 aux Eurokéennes, jeudi 2 juillet, le jeudi soir aux Eurokéennes, et aussi également le 19 juin, le vendredi 19 juin, pour les 30 ans de la Poudrière à Belfort. Pareil, on a DJ set pour passer des rock and roll du côté du Nord Territoire, donc on en profite d'être diffusé sur Radio Campus Belfort-Montbéliard pour passer l'information.
2: Voilà
0: pour, ce, pour le moment.
2: Puis il y a encore plein de choses, évidemment, renseignez-vous. Je vous conseille d'aller voir du côté des passagers du Zinc, puisque vendredi prochain, le 11, il y a notre ami Max qui m'a donné un flyer. Alors là, je ne l'ai plus en tête. Je sais qu'il y a Dead Isaac qui joue avec un autre orchestre dont je n'ai plus le nom en tête. Mais en tout cas, allez dans vos cafés-concerts favoris, supportez la scène locale, les acteurs locaux, les cafcons, tous ceux qui galèrent un petit peu, hein, sinon bientôt il n'y aura plus que des smacks dans vos villes et ce sera un peu dommage, bien que les smacks soient quand même une part importante du tissu.
0: Des petites scènes pour commencer, web, pour les groupes amateurs, tu vois, parce qu'on ne fait pas des smacks d'entrée.
2: Il
0: faut commencer par des petits concerts, des petites salles pour se faire la main.
2: Soutenez la culture tant qu'il y en a, ensuite. Parce qu'en 2027, ça se passera peut-être pas de la même manière. Allez,
0: c'est exact.
2: On finit avec les vrais Mackenzies, du coup, le dernier morceau de ma sélection.
0: Un beau t-shirt. Hein.
2: Ouais, groupe de vieux le groupe de vieux loups, ouais, là, c'est un superbe t-shirt.
0: Ouais.
2: Qu'il est cool. Et les The Real Mackenzies sort un nouvel album On Your Bike qui est sorti le mois dernier. Non, il y a quelques jours. Ouais, en fin de mois dernier, donc il y a 5-6 jours. Album sur lequel figure ce titre, Shackleton, qu'on va écouter tout de suite.
0: Alors, Real Mackenzies qui est quand même parmi les précurseurs du Celtic Punk, hein, donc bien avant Flogging Molly et Dropkick Murphys, il y avait Real Mackenzies qui sont les premiers un peu à avoir fait de la cornemuse avec du punk rock, ce qui est un peu what the fuck sur le papier, mais ça marche.
2: Ouais, c'est un peu what the fuck. Ça marche. Ça fait très longtemps que j'avais pas entendu ça, ça m'a rappelé des vieux souvenirs.
0: Ouais, c'est what the fuck.
2: Mais puis je me suis dit, je suis obligé d'en mettre. Parce que ces gars-là,
0: cornemuse et guitare électrique, on se dit, mais pourquoi les gars? Ouais, écoute, finalement, pourquoi pas. On rappelle que l'émission, elle est en podcast sur Deezer, Spotify, Audible, Apple Music, tout ce que vous voulez, toutes les saloperies. Donc vous trouvez Mighty Warm Radio Show avec les playlists, le nom de l'émission, tout ce que vous voulez, et puis les 25 dernières émissions en ligne sur internet.
2: Exactement, on se retrouve dans 2 semaines,
0: ce
2: sera peut-être la dernière émission de la saison, ou l'avant-dernière, il faut que je regarde mon agenda, mais c'est pas impossible que ce soit la dernière, ou l'avant-dernière. En tout cas, on arrive au bout de la saison. On se retrouve dans 15 jours, 18h-20h sur les ondes de Radio Campus. On vous embrasse et on vous dit un traditionnel
0: Adios. Avec de la cornemuse, là.
2: Un petit peu. Elle est légère.
0: Elle est légère.
2: Beaucoup de
0: Otari, mais ils aiment bien les...
2: Ouais, mais là, ça aussi.

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1: Hey, poisson d'avril, en retard! 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

Bonsoir à toutes et tous et bienvenue sur Radio Campus Besançon 102.4 FM dans l'émission infernale Radio Campus, 170e numéro ce soir. Déjà le 170e, bientôt l'acquis, mais en attendant ce soir j'ai une émission très généreuse à vous proposer. On a commencé avec Judas Priest, le morceau Liver Rebel, tiré de l'album Painkiller de 1990. Parce que oui, une fois n'est pas coutume, hein, on ressort un morceau plus ancien pour commencer. Ces derniers jours, j'ai eu beaucoup Judas Priest dans les oreilles. Et ça, c'est grâce au groupe Born Again, dont on parlera tout à l'heure, puisque c'est un groupe qui compte énormément parmi leurs influences. Du coup, je me suis tapé du Judas Priest pendant 2-3 jours, que j'ai redécouvert, parce que finalement, je ne connaissais pas tant que ça. Finalement. Alors, ce soir, donc, il y a des live reports de prévus. Born Again, qui était au Rockinbird Festival, en compagnie de Deadly Shakes et d'un groupe de reprise de Scorpion, qui s'appelle Scorpion, mais avec un K. Ce sera dans une petite demi-heure. Il y aura un live report aussi d'une autre date que j'ai faite. Je m'étais rendu au Passager du Zinc. C'était le 22 mai dernier. Pour le combo Panopticon et Indicible, premier événement organisé par l'association Echo of the Well. Et puis, pas mal de nouveautés à vous dévoiler en cours d'émission. Quelques petites incursions vers le passé aussi, de temps en temps. En tout cas, là, on passe à Annie Taylor, le groupe helvétique que je continue de diffuser. L'album est sorti depuis maintenant un mois. Il s'appelle Out of Scale. Il est vraiment super. C'est du bon rock. C'est teinté de grunge aussi. En tout cas, j'adore ce groupe. Je les avais découverts à la Rodia il y a 2 ans. J'arrive plus à me souvenir le groupe qui était en tête d'affiche, c'est dire si ça m'avait marqué, mais vraiment Annie Taylor avait régalé. Je suis tombé amoureux de ce groupe et je les suis depuis. Annie Taylor avec le morceau Vat CD, tiré donc de ce nouvel album. À suivre cette fois après Galibo, encore une fois un black metal du nord de la France, conceptualisé dans les thèmes sur l'histoire minière française. Groupe pareil, un énorme coup de cœur, je pense que depuis le début d'année, pour l'instant c'est un de mes gros coups de cœur. Galibo avec le morceau Saint-Cordon qui termine, ou alors qui est dans les dernières positions du nouvel album dévoilé il y a peu, qui s'appelle Catabase. Encore après, du black metal graveleux et moyenâgeux, comme on aime, avec Villegueux, au pluriel. On aura le temps d'en reparler. On est ensemble jusqu'à 23h dans Radio Campus.

0: Voyez, mon ami, je suis vraiment fier de notre petit-fils Jean-Kévin, actuellement en vacances chez nous. Il s'intéresse énormément à la chanson française. Un exemple à signaler pour ses jeunes camarades.
1: Mais oui, vous avez raison. D'ordinaire, ses camarades n'écoutent que des trucs nuls. Alors que lui, il s'intéresse à des textes intelligents, chantés uniquement en français. Et c'est merveilleux.
2: Dans mes rêves, je vois ton anus qui cède, et là,
3: je te cours le fion face au hardcore. Je touche le fond, je creuse encore.
1: Et voilà, indéniablement, avec un tel amour des beaux textes, on a un petit Victor Hugo dans la famille.

De retour à l'antenne, après avoir écouté à l'instant dans Radio Krampus le groupe, au pluriel, Ville Gueux, avec un extrait du premier album paru l'an passé, du même nom, Ville Gueux. Il s'agissait du titre Bourse pleine, bourse vide, bourse molle. Évidemment, je parle du petit objet en cuir, qui sert à contenir des pièces de monnaie. Non, plus sérieusement, j'ai dû céder par rapport à des innombrables, des dizaines, des centaines de lettres de demandes en fait qui ont été adressées à Radio Campus Besançon, qui était dans la boîte à lettres en bas. Ils étaient obligés de la vider chaque jour. Des lettres qui me demandaient, me suppliaient de passer des chansons moyenâgeuses et paillardes. Et ceci étant fait, et ma foi, il y a une anthologie d'à peu près une dizaine de disques qui n'attendent que d'être diffusés très prochainement. On va continuer en musique dans quelques minutes, mais d'abord un petit arrêt sur un concert que je vous ai un peu esquissé en début d'émission, qui a eu lieu le 22 mai dernier au Passager du Zinc, rue de Vignier à Besançon. Il y avait la première organisation de l'association Echo of a Whale, l'écho de la baleine littéralement, avec deux groupes, Indicible qui vient du côté de la Picardie, de Amiens et des environs, ainsi que Panopticon, qu'on connaît un peu plus ici dans le coin, un peu du black et du death metal. Panopticon qui augurait une nouvelle ère, puisqu'il y avait le nouveau chanteur, Lucien, que vous connaissez également pour être chanteur et guitariste dans Ritual. Et donc voilà, première soirée, premier pas aussi pour Lucien, et ma foi, je trouve que ça s'est bien passé. C'est étonnant de le voir sans guitare, et même lui, je pense qu'il faut qu'il s'habitue à ne pas avoir un instrument dans les mains, ou alors comme je lui glissais à la sortie du concert, si vraiment ça le tapote un petit peu, si vraiment il a envie de démanger la guitare parce que ça le démange un petit peu, bah il faut qu'il achète par exemple une guitare Fisher Price, ou alors il prend un manche à balai, un ukulélé, que sais-je encore, mais en tout cas c'était bien, une belle entrée en matière. Je connais pas trop les chansons de Panopticon de la période d'avant, donc je pourrais pas faire de comparatif si c'était plus clinquant ou quoi que ce soit. En tout cas, j'ai bien apprécié. Et en deuxième partie, le groupe Indicible était vraiment très très bien lui aussi. J'avoue que j'avais une position de choix, j'ai pris la position Bégonia. C'est-à-dire que moi je me suis mis sur la droite de la scène quand vous la regardez de face au Passager du Zinc, parce que forcément j'étais très impressionné par le jeu de batterie du batteur d'Indicible, et j'en ai pas raté une miette. J'avais déjà fait ça plusieurs fois. Une fois c'était un groupe de crust qui venait du Havre, c'était Without Skin, pareil, c'était monstrueux. En tout cas, pour revenir à la soirée du 22, c'était une bonne ambiance. Alors la salle était pas complète, on était à peu près à 40-45 gugus dans la salle, mais c'est pas mal quand même, c'est pas mal pour c'était un jeudi ou un vendredi, et puis il y avait peut-être d'autres événements en même temps, bref. En tout cas, à revoir, Indicible, et puis même Panopticon, je pense qu'ils vont encore se roder, que Lucien va être encore plus claquant dans quelques concerts à suivre donc.

écossais. Allez, indicible Melted dans Radio Campus sur Radio Campus Besançon. 102.3,14 auditeurs. Melted.

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Pyroclast, à l'instant dans Radio Krampus, groupe écossais de heavy metal qui a sorti ce titre vraiment superbe, incroyable, Break the Tide, qui appartiendra à un prochain album. Ce groupe existe sous ce nom depuis l'année dernière, mais avant, il s'appelait Tantrum, à ne pas confondre avec un groupe des années 80 qui s'appelait Tantrum. Là, c'est vraiment du bon heavy. Au niveau du chant, je pense que l'influence principale, elle paraît évidente. Vraiment un petit Ronnie James Dio de derrière les fagots, c'est vraiment super. Je disais qu'il y a un album qui sort au mois de septembre qui s'appellera Fractured State, l'état fracturé. On va maintenant évoquer une date qui a eu lieu le 30 mai dernier, c'était samedi, à Berthelange, pas loin de Saint-Vite, avec la 8e édition du Rock in Berth Festival. J'y suis allé déjà 2-3 fois et franchement, qu'est-ce que c'est bien. Festival, d'ailleurs j'ai peut-être même pas envie de vous en parler parce qu'après il y a plein de gens qui vont venir. Non, si quand même. Vraiment, 8e édition, encore une fois au top, organisation efficace. À noter que l'accès est libre et gratuit, évidemment. Après, vous pouvez jouer le jeu, d'acheter un petit peu à boire, un petit peu à manger. Il y a des food trucks. Vraiment, j'adore cet endroit. C'est champêtre, il y a tout ce qu'il faut. Et maintenant, il y a même une aire de jeu pour les gosses. Si vous voulez vous débarrasser des gosses pendant que vous allez au concert, vous les laissez au terrain de basket, là, et puis vous... C'est irresponsable ce que je dis. Non, veillez quand même sur vos enfants. Allez, le Rockin' Berth, plus exactement cette fois en musique, eh bien, comme l'an passé, comme il y a 2 ans, parce que l'an passé il pleuvait malheureusement, comme il y a 2 ans, 3 groupes, ça avait commencé avec le groupe Deadly Shex. Je ne peux pas vraiment en parler, je n'étais pas présent, je suis arrivé quand ils ont joué leur dernière note de musique et j'en suis profondément désolé, mais dans quelques instants, on va quand même diffuser un morceau de Deadly Shex quand même, on n'est pas des voilà. Il y avait ensuite Born Again, voilà, que j'attendais au plus haut point, puisque Born Again va sortir dans 2-3 jours maintenant, le 6, son prochain album, hautement conceptualisé sur un futur le moins proche possible, bien sûr, mais un futur dystopique qui fait énormément penser à Terminator quand vous avez la pochette de l'album sous les yeux. L'album s'appellera New Metal Breed, et ils en ont joué pas mal, des morceaux du nouvel album. C'était vraiment bien. Ils ont eu un peu de mal à faire venir les gens avec eux au départ. Et après, ils se sont pas économisés, loin de là. Mais les gens, peut-être qu'ils attendaient plus le dernier groupe, un groupe de reprise de Scorpion. Donc, c'était un peu plan-plan. Mais ils ont quand même réussi, sur la fin, à emmener les gens avec eux. Mais voilà, au début, c'était pas spontané, si vous voyez ce que je veux dire. Mais en tout cas, ils ont quand même fait le taf. Et puis, c'était bien de découvrir ces nouveaux morceaux. Et puis, après, j'ai acheté l'album. On va diffuser un titre dans un instant avec leur accord, leur consentement vif et éclairé. Et je les en remercie. Et il y avait le groupe de Scorpion, le groupe de reprise de Scorpion à la fin qui était extraordinaire aussi. Vraiment, quelle voix! Le chanteur de ce groupe-là, Scorpion avec un K, vous l'écrivez avec un K. Mais c'est comme Close Mine, quoi. Franchement, le même timbre, les mêmes fréquences hertziennes. À plusieurs moments, j'ai eu vraiment la chair de poule, je vous assure. Quand ils ont repris notamment plusieurs ballades, notamment celle que j'attends toujours. Non, pas celle que vous attendez. Moi, c'est When the Smoke is Going Down. Oh là là là là. Mais quel timbre de voix incroyable. Incroyable. Vraiment, j'en reviens pas. Je suis pas resté jusqu'au bout. J'étais un peu fatigué, mais vraiment, j'ai quand même bien aimé ce groupe de reprise, vraiment, vraiment. Pour en revenir rapidement quand même à Born Again, puisqu'on va passer aussi un titre, j'ai aimé les nouveaux morceaux. Si je devais vraiment être pointilleux, mais vraiment mettre une toute petite objection de rien du tout, c'est même pas une objection, c'est vraiment une remarque personnelle, mais on peut ne pas être d'accord avec moi. En fait, c'est au moment des passages au solo de guitare, en fait, il y a une distorsion de niveau de son, c'est-à-dire qu'on passe de quelque chose de très dynamique, ultra bourrin, à quelque chose où, en fait, je pense que la basse devrait être plus forte. Je veux dire par là, soit on la met plus fort, ou alors peut-être qu'il faut que certaines notes fortes soient jouées un peu plus clinquantes, un peu plus métalliques, peut-être. Mais du coup, en fait, quand on passait au solo, on perdait un peu le pattern, la dynamique agressive des couplets, des refrains, enfin des couplets surtout. Et après, c'est vraiment ça, mais c'était vraiment propre au dernier morceau, je dirais, puisque sur les morceaux qui existaient déjà de Born Again, je pense à Ghost Rider, No Guts, No Glory. Je repense à ces deux-là, notamment, ça se ressentait moins, en fait.
Donc je ne sais pas. Je pense peut-être qu'elle devrait être un peu plus forte la basse pour qu'on l'entende un peu plus à ce moment-là. Et du coup, je pense que ça passerait bien. Parce qu'effectivement, sur album, j'imagine qu'il y a deux pistes de guitare, mais en live, Steph, il a pas quatre mains, quoi. Il peut pas faire et la rythmique et puis les solos en même temps. Et Dieu sait que c'est, ils sont vraiment complexes, ces solos. Enfin voilà, du bon heavy metal. Et puis bien sûr, présence sur scène impeccable du groupe avec un décorum incroyable encore une fois. Je veux pas vous gâcher la surprise si vous allez les voir en concert bientôt, mais ils ont vraiment mis le concept tête très très haut pour défendre ce nouvel album avec ce futur dystopique façon Terminator. Il y a des accessoires sur scène, voilà, et vraiment c'est magnifique. Et puis présence sur scène aussi, bah par son chanteur hein, Thierry quand même, hein, parce que voilà, il va au charbon, il relance les gens même quand forcément ils sont un peu endormis, si je puis dire. Et vraiment, ouais, c'est vraiment super. D'ailleurs, je signale donc le prochain concert pour le groupe. Eh bien, c'est ce week-end. Ça se passe du côté du Jura. Encore que c'est pas si loin de Besançon. C'est à une heure de Besançon. Hein. C'est pas loin de la forêt de Chaux. C'est dans le village de Colonne. Colonne au Festival de la Poutre. Oh, rien que d'y penser, j'ai un barreau là. Non, je dis n'importe quoi. Le Festival de la Poutre qui en est à 3 éditions, je crois. C'est sur le week-end du 5 et du 6. Il y a plein de groupes. Il y a Les Winter, je vois, le vendredi soir, notamment, que je connais un peu. Et Born Again jouera le samedi soir en compagnie de Orion, un groupe de reprise de Metallica. Il y a également le groupe 2097 que j'avais diffusé une fois. Et puis, il y a encore une autre formation qui s'appelle TAC, ou alors TOC, parce qu'il y a un A rond de chef. T-A rond de chef, K-K. Strophe. En tout cas, ce Festival de la Poutre donne envie d'y aller. Ça se trouve, je vais y aller quand même. C'est con, ce week-end, il se passe plein de trucs, bordel de... Pardon, j'allais jurer. Non, mais regardez, il y a le Biergarten au Bastion. Il y a plein de groupes super au Bastion aussi pour le Biergarten Festival. D'ailleurs, j'ai perdu ma feuille, mais quel con. J'ai pas les titres, j'ai plus les groupes. Alors, il y a Jack and the Bearded Fisherman, Ashkemon. Il y a plein de groupes locaux, hein, des gens qui sont adhérents au Bastion notamment. Et Dieu sait qu'au Bastion, il y a énormément de groupes talentueux. Il y a aussi le même week-end à Valentinier, le Boxon Festival. Là, pareil, plein de trucs à voir. Je suis dégoûté. Il faudrait envoyer son hologramme comme Jean-Luc Mélenchon. Il faudrait avoir plusieurs hologrammes et les envoyer à chaque fois voir en concert parce que vraiment, ah, quel dommage. Quel dommage. On va passer maintenant à la musique. D'ailleurs, j'entends que ça a déjà commencé derrière moi. C'est n'importe quoi et j'ai plus de batterie. Voilà. La souris a planté, c'est merveilleux. Merci. Allez, on passe en musique parce que j'ai trop parlé. Trois titres des trois groupes qui étaient présents au Rock in Bird Festival. Il y a dans l'ordre Deadly Shakes avec un extrait du dernier album en date. Le morceau Wicked Soul, ensuite Scorpion. Donc j'ai pris un morceau du vrai groupe Scorpion hein, pour le coup, Is There Anybody There, parce que c'est un super truc. Et encore après, Born Again avec Heroes of the Dark, première diffusion exclusive avec l'accord du groupe et je les en remercie encore mille fois. Et puis on y va, hein. De toute façon je ferme ma gueule maintenant, hein. Deadly Shakes dans Radio Krampus.

0: Ne le prends surtout pas mal, mais tu es un Terminator, pas vrai?
1: Oui, système Cyberdyne, modèle 101.
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Nous sommes de retour à l'antenne, sur le campus, après avoir écouté Born Again, un extrait du nouvel album qui sort le 6 juin dans trois jours, qui s'appellera New Metal Breed. Je me trompe pas, hein, c'est bien ça. Oui, oui. New Metal Breed. Et le titre, c'était Heroes of the Dark. En maintenant, on va dérouler la suite de l'émission. C'est comme un toboggan, hein. Imaginez ça. Il n'y a pas vraiment de logique entre les enchaînements des musiques à partir de maintenant. Mais il y aura encore pas mal de métal, des trucs expérimentaux, un peu de pop rock, hein. Et pourquoi pas, tiens, aussi un truc d'influenceur. Après tout, tout est permis, hein, dans cette émission. Eh ben, sans plus tarder, on passe à Unto Others, groupe américain, un peu rock et gothique, un peu rock sombre en même temps. J'aime énormément Unto Others. Je remercierai jamais assez Mathieu qui présentait ici même l'émission Heavy Ma Vie le samedi matin, de m'avoir fait découvrir ce groupe un jour. Mathieu qui continue, mais maintenant il est sur Twitch, hein, il ne fait plus l'émission sur Radio Campus Besançon, un grand connaisseur du heavy metal. Et voilà, Unto Others, je reviens à l'album Never Neverland, c'est le dernier en date. Je vais passer l'introduction qui s'appelle Farewell, une introduction au morceau suivant, hein, bien sûr, suivi de Raigeki, en japonais, Raigeki. Je ne sais pas ce que ça veut dire, ne me posez pas la question, hein, je ne réponds plus de rien. Suivi de Dualysis, et puis avec le morceau You Just Don't Care. Ensuite, il y aura aussi du Blaze Bailey, il y aura... Non, vous connaissez pas encore. Patience. Allez, je ne suis pas... Si. Presque. Oh, ce changement brutal. Émission amateur, hein. Émission bénévole et... Non, émission bénévole, hein, suivant la formule consacrée ici même. Et émission amateur, évidemment. Unto Others, avec les deux titres Farewell et Raigeki dans Radio Campus.

Cette infernale émission se poursuit. Radio Krampus, patience, dans 45 minutes, je ne serai plus là, enfin. Dualysis, à l'instant, groupe breton qui vient de sortir son premier EP en carrière. Un groupe, alors j'ai pas la ville, tant pis, on s'en fiche. En tout cas, groupe breton qui fait du métal, on va dire, un peu progressif. Il y a plein d'influences, c'est sympa. Je trouve que ça passe bien. Il s'agissait du morceau You Just Don't Care, tiré donc de ce premier EP qui s'appelle Us. Us en anglais comme nous. Et puis voilà, c'est sympa, je le mettais en passant. À quoi passons-nous ? Ah oui ! Non, excusez-moi, je m'excite un peu, mais bon, en même temps, c'est quand même un gros tarte à la crème chez moi, c'est un de mes artistes favoris. Monsieur Blaze Bayley, ancien chanteur de Iron Maiden dans les années 90, hein, après le départ de Bruce Dickinson. Alors de quoi il est question ici ? Ben de sa carrière solo, puisque on ne peut pas résumer la carrière de Blaze Bayley uniquement à son passage dans Maiden, qui n'est pas si catastrophique que ça, d'ailleurs au demeurant, moi j'adore. Non, vraiment, en solo, il a sorti des très très bons albums. Je reviens cette fois au dernier album en date, Circle of Stone, qui était sorti il y a 2 ans, hein, je crois, ouais, en 2024, déjà, c'est fou ce que le temps passe vite. Bah, je vais passer justement, alors non, c'est pas le morceau éponyme, pas du tout, c'est pas à jour. Non, c'est, c'est pas possible. A Day of Reckoning, exactement. Un jour de reconnaissance. Morceau émouvant, un peu comme souvent avec Blaze, hein, où vraiment il a mis le concept comme pour rendre hommage aux gens qui étaient là avant nous. C'est-à-dire tous nos ancêtres, hein, tous ceux qui sont là depuis que l'homme est devenu homme, hein, finalement. Et puis bah finalement que à l'époque, alors que Dieu sait que les époques devaient être beaucoup plus compliquées que celles que nous vivons aujourd'hui, hein, depuis la préhistoire, au temps du Moyen Âge, avec les guerres, les maladies, tout ce que vous voulez, les injustices qui existaient déjà. Eh bien que les gens n'ont pas renoncé et ils ont cru quand même à un avenir et qu'ils ont quand même décidé de faire des enfants pour que nous, hein, vous, moi, tout le monde, nous soyons là aujourd'hui. Donc je trouve que c'est hautement fort émotionnellement comme morceau de cet album Circle of Stone qui lui-même est vraiment je crois que Blaze, a fait cet album encore plus sensiblement que d'habitude. Il a vraiment voulu passer des messages encore plus forts que d'habitude. Et vraiment, c'est très bien. Je vous invite à découvrir, hein, le reste de la discographie de Blaze Bayley. Hein. Vraiment, il y a quoi ? Il y a 10-11 albums maintenant depuis l'an 2000. C'est vraiment de la bonne, hein, comme on dit. Voilà, en heavy metal. Blaze Bayley avec A Day of Reckoning, suivi de Mezzo Pazzo. J'en dis pas plus, c'est un peu du truc expérimental avec le morceau The Great Reset. C'est un peu jazz, c'est indescriptible, vous allez le subir, vous allez l'écouter de toute façon. Ensuite, eh bien, Kelsey Carter aussi, chanteuse anglaise, avec son groupe The Heroines. Ouais, très tendancieux tout ça, avec le morceau Painkiller, aucun rapport avec Judas Priest, mais ça passe bien quand même. C'est un peu métal, hein, même par moment, alors qu'elle est un peu plus rock, pop-rock à l'anglaise, quoi, avec sa jupe au ras de la fraîche, pas très vêtue, on va dire ainsi, mais voilà, on l'accepte quand même dans l'émission. On y va, Blaze Bayley dans Radio Krampus, sur Radio Krampus Besançon. A Day of Reckoning. Oui, ça démarre lentement, je sais.

0: faut pas courir.
1: Pauvre mec.
0: Ralentissez.
1: Va te faire foutre.
0: D'accord.
2: Bonjour, Galal Storm, envoyé spécial de Art Story.
0: Agent spécial Doofy.
2: Oh, salut Doofy. Doofy, écoutez, y a-t-il un problème sur le campus?
0: Sans commentaire, okay. Sans commentaire.
2: Ok. Dites donc, vous êtes terriblement jeune pour un officier de police.
0: J'ai presque 26 ans, je les aurais en juin. Ouais, ça fait tout ça.
2: Oh, c'est énorme.
0: Ouais, énorme.
2: Je vous aurais pas donné plus d'une douzaine d'années.
0: Ouais.
2: Si ce n'est votre grosse tête et votre regard vitreux. Oh, c'est de la bave.
0: Ah oui, j'oublie toujours d'avaler.
2: T'en fais pas, moi j'oublie jamais. Surtout, rappelle-moi de ne jamais refaire ça.
3: Bon, vu les événements tragiques récents, le shérif et moi-même, votre principal, allons interroger tous les élèves pendant la journée.
2: Waouh.

0: J'ai appelé maman. Elle en a pleuré de bonheur. Elle veut que vous portiez sa robe de mariée en dentelle.
1: Oh non, je ne peux pas me marier dans la robe de votre mère. Elle et moi, nous ne sommes pas bâtis pareils.
0: On fera faire des retouches.
1: Oh non, pas de ça surtout. Ascoult, je serai franche avec vous. Nous ne pouvons pas nous marier du tout.
0: Pourquoi?
1: Eh bien, pour commencer, je ne suis pas une vraie blonde.
0: Pas d'importance.
1: Je fume. Je fume comme un sapin.
0: Ça m'est égal.
1: Mon passé n'est pas bon. Je vis depuis 3 ans au moins avec un joueur de saxophone.
0: Je vous pardonne.
1: Ah. Hélas, je ne peux pas avoir d'enfant.
0: Nous en adopterons.
1: Vous ne comprenez pas, Ascoult.
0: Je suis un homme. Ah, personne n'est parfait.

Ah, c'était court, hein, mais intense. Kelsey Carter avec son groupe, hein, désormais, The Heroines. Non, pas les héroïnes, l'autre, celui dont on n'a pas le droit de parler à l'antenne, sinon l'ARCOM va nous envoyer un drone, nous exploser dans la gueule. Déjà qu'on est vraiment juste au-dessus de la ligne de flottaison avec les conneries que je vous passe. Ma foi, on va quand même pas remettre du charbon dans la chaudière, hein, comme dirait l'autre. Kelsey Carter and the Heroines avec le titre Painkiller, tiré du dernier album en date de 2025. Love Made Me Do It. La fin de l'émission s'approche dangereusement. Il nous reste encore un peu moins d'une demi-heure à passer ensemble. Donc j'enchaîne sans plus tarder avec Vigi, de son prénom Vanilla. C'est une chanteuse autrichienne qui s'est relocalisée du côté de Londres. Chanson sympa, un peu rock, hein, au sens général du terme. C'est plutôt bien. Le titre Adultery, qui a été dévoilé il y a

peu. Et derrière, petite spécificité, c'est pas de la musique, c'est un sketch, si vous voulez, signé de monsieur Guillaume Genoux, qui me fait beaucoup rire. Autant je déteste les trucs d'influenceurs, les réseaux sociaux en général. Enfin, pour moi, tout ça, j'ai beaucoup de mal. Je suis même un peu plus extrémiste en la matière, puisque moi, tu sais que si jamais, pour sauver l'humanité de toutes ces conneries-là, s'il fallait pénétrer dans le serveur qui gouverne tous ces trucs-là pour les faire sauter de l'intérieur, ah bah moi, j'y vais, hein. Ceinture d'explosifs, télécommande, je suis prêt à me sacrifier si j'étais sûr qu'on pouvait avoir la peau des réseaux sociaux, des influenceurs, de toutes ces conneries qui ne servent à rien, en général. En général. Mais il y a quelques exceptions, quelques spécificités. Et effectivement, Guillaume Genoux me fait rire à chaque fois. Une grosse intelligence d'écriture, je dois signaler. Il sait très bien s'entourer. Il y a des acteurs qui jouent avec lui qui sont vraiment excellents. Et moi, j'adore. Je suis beaucoup sa chaîne. Et puis bah là, c'est une petite, un truc très bien écrit aussi. Ça s'appelle « Si la majorité des gens étaient gays ?» Point d'interrogation. Franchement, jubilatoire. Et très réfléchi en même temps. Ensuite, après, bah tiens, on reste dans le Pump It Up avec Jasper de Soyster, DJ néerlandais, j'imagine, avec un remix d'un de ses morceaux. Le morceau s'appelle Operator, mais c'est remixé par Betamax, qui est un de mes héros en synthwave, et vraiment, il travaille bien, même pour remixer les autres, c'est dire. Et puis après, bah, la fin de l'émission se déroulera gentiment, mais surtout méchamment vers la fin. En attendant, je l'ai dit, Vitji dans Radio Krampus avec le titre « Adultery ».

0: petit truc à vous dire.
1: Bon.
2: Ah ouais?
0: On va se paxer. Félicitations, c'est trop bien pour vous.
1: Ça fait longtemps que je l'attendais.
0: C'est trop une bonne nouvelle, c'est cool.
1: D'ailleurs, on parle des amours. Et toi?
0: Bon, non, pas grand chose.
1: Ça fait longtemps que tu nous as pas ramené un mec, hein? Bizarre.
0: Y a personne, y a pas de copain.
1: Ah ouais, t'arrêtes. Avant, ça y allait, hein, t'en ramenais des mecs ici, hein?
3: On l'appelait le gros baiser.
0: Non, mais y a personne en ce moment.
3: Ouais, ça, je sais qui ment là. Je le connais, c'est mon frère.
1: Bah oui, mais moi, c'est mon fils alors.
4: Bernard, laissez-le, enfant.
3: Si t'as quelqu'un, mais balance.
4: Il a pas envie de raconter, il a pas envie.
1: Allez, il s'appelle comment? Dis-nous.
3: Allez, bah dis-lui, mais dis, mais c'est bon, il peut le dire.
1: Ça va finir par me dire que c'est une femme. Tu vas voir qu'il va finir de dire que c'est une femme.
5: Guillaume, je suis désolé. Hein.
0: Bah si. Je suis avec une femme, voilà, c'est pas il, c'est elle.
1: C'est pas possible. C'est le 1er avril.
0: Bah non.
1: Bah non, tu es hétérosexuel.
0: J'aime les femmes, voilà, c'est tout. Tu le savais, toi?
6: Bah, il aime le foot, il dit jamais ce qu'il ressent, il porte une gourmette. Excuse-moi. Hein.
0: Mais attends, maintenant que tu le dis, je me rappelle, quand on écoutait Christophe William avec papa, tu chantais pas avec nous, double jeu? Et dans le vestiaire au foot, t'étais le seul qui bandait pas?
1: Oui, ça c'est vrai, ça.
0: Oui, bah désolé, j'aime les femmes. Je suis pas comme tout le monde, comme 90% des gens.
6: Moi, je trouve ça très courageux de ta part, en tout cas.
0: Quoi, c'est courageux? C'est pas courageux, c'est une mode. Il y a eu ça sur les réseaux sociaux.
1: C'est même pas une mode, c'est une maladie.
7: Lundi, tu viens avec moi chez le médecin. Il y a des instruments qui va changer d'avis. Crois-moi.
0: Je suis pas malade, en fait.
6: Je suis complètement avec toi.
0: Mais merci.
6: Excuse-moi, peut-être que tu veux pas que je te touche, ça
0: mais
6: te gêne peut-être. Bon, je sais pas trop comment vous êtes, comment vous réagissez.
0: Non, on est comme vous.
1: On n'est pas normaux.
0: Mais si, on est comme vous.
1: On mélange pas. C'est soit de papa ou soit de maman.
0: Bah ouais, c'est Adam et Yves.
1: Non, mais tu vas pas nous dire que t'as pas lu la Bible.
6: T'es suivi par quelqu'un? Tu en parles avec quelqu'un quand même?
0: Bah non, c'est normal. C'est
1: il parle jamais de rien.
0: Ouais, il les garde pour lui, ses sentiments.
6: Je pense que ce serait intéressant que tu sois accompagné.
0: Je sais pas, je garde mes émotions pour moi.
1: Ouais, tu gardes surtout des draps pendant 6 mois.
0: C'est vrai qu'à chaque fois que je vais chez toi, c'est crade. Ça, c'est bien un truc d'hétéro, ça. Enfin, oui, ok, j'ai quelques lacunes sur la vaisselle et le ménage, mais ça va aussi. Enfin, les hétéros, on n'est pas tous comme ça non plus. C'est hyper hétérophobe. Vous savez quoi, je vais me casser.
1: Oui, bah c'est le cul que tu devrais te faire casser, comme nous tous dans le village. Il y en a un par village qui aime les big titties. Et il a fallu que ça tombe dans cette famille.
0: Vous vous rendez compte que c'est ridicule ce que vous dites là, c'est stupide quoi. Qu'est-ce que ça vous change à vos vies, vous? Ça fait 10 ans que je me cache, je ramène des mecs, c'est mes potes. Le soir, on fait semblant de faire du bruit dans la chambre pour que vous croyez qu'il se passe des trucs. Ok, c'est différent, mais on connaît tous l'amour ici. Voilà, j'aime une femme. Elle m'aime en retour et on est bien ensemble. Bah c'est beau de s'aimer, non?
3: Ouais, ça change rien de rien, pour qu'on gueule pour rien.
1: Il faut qu'il soit heureux, c'est le principal. Bon, elle s'appelle comment?
0: Elle s'appelle Eva.
3: C'est joli.
1: T'es mignon. Ah mon fils, si tu es heureux, c'est ça qui compte.
0: Non bah merci beaucoup. Ça me fait plaisir de me sentir compris et de pouvoir lâcher ça parce que bah ça fait des années que je me cache. Merci beaucoup.
3: Attends, elle est pas blanche au moins?
0: Bah si, pourquoi?
1: C'est pas possible! Une femme hétéro, une blanche en plus! On pas tout le même jour, c'est pas possible!
0: Mais putain, mais jamais que vous comprenez rien de toute façon! Vous êtes beaucoup trop ouvert d'esprit!
3: Du coup, je peux débarrasser ton assiette?
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0: ça reproduit le rire de Christophe Lambert. Et ça fait peur aux chiens.
1: La fin est proche, mes amis. Envoyez vos dons au 3615. Code Krampus, avec un K. Non, là, c'est la fin de l'émission, hein, dans 2-2, donc je vais bientôt vous dire au revoir. Encore que, si je fais vite. Là, à l'instant, c'était Jasper de Soyster, remixé par Betamax, le titre Operator. Eh ben, sans plus tarder, si je veux pouvoir diffuser tout ça, c'est faire rentrer un éléphant dans un trou de souris, hein, littéralement. Donc, vaseline ou pas, il faut que ça rentre. Le morceau Fiend in You de Aggressive Perfector, c'est un mélange de trash, de speed et de heavy metal. Groupe de Manchester avec cet extrait donc qui appartient au nouvel album Come Creeping Fiends. Non, c'est pas Friends, hein, vous enlevez le R, c'est Fiend, hein, littéralement, ma foi, merveilleux. Ensuite, Cat Temper, que je diffuse allègrement, hein, voilà, Synthwave, encore une fois, en version chat, miaou, avec le morceau Power Whiskers, tiré de l'excellent dernier album A Farewell to Kings. Et après, si j'ai le temps, je vais vous passer du graveleux, hein, du sale, du cul. Je craque un peu, encore que on y est, hein, parce que le titre s'appelle Les Fesses, mais j'aurai peut-être le temps de vous en toucher un mot, ou pas. Aggressive Perfector avec Fiend in You.

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2: Voilà, ça y est, on arrive enfin à la fin de l'émission. Vous allez pouvoir reprendre en quelques instants une activité normale. À l'instant, il s'agissait de Cat Temper avec le morceau Power Whiskers. Oui, Radio Crampus qui a du cran et des puces et surtout du vin rouge dans les veines, à moins que ce ne soit l'inverse. La semaine prochaine, émission particulière, je ne serai pas tout seul. Encore une fois, il y aura Dom qui est guitariste au sein du groupe Euls, groupe de post-metal byzantin. Et ma foi, je me réjouis à l'idée qu'il soit à côté de moi. Il rattrapera certainement la plupart des bêtises que je fais hors antenne et puis ben à l'antenne, hein, tout simplement. Un peu de professionnalisme dans cette émission sera le bienvenu. La fin de l'émission, je vous l'ai dit, ça va être du cul. Non, le morceau est pas si grave que ça. Hein, non, ça s'appelle « Les fesses ». En fait, c'est une reprise. C'est au départ une chanson d'un poète canadien, québécois, excusez-moi, Yvon Deschamps, enfin poète plutôt poète-poète hein, pour le coup, avec ce titre qui s'appelle « Les fesses ». Repris avec une chanteuse type opéra, c'est Marie-Nicole Lemieux, et puis les autres personnes, il y en a un qui est célèbre dedans, pour les voix masculines, il y a François Pérusse, hein, les 2 minutes du peuple, hein, vous connaissez, ainsi que André Sauvé et Pierre Verville. Ma foi, c'est génial, c'est bien pour finir l'émission, mais j'ai rajouté une piste bonus à la fin de monsieur Jim Kirkwood, qui est le pionnier du Dungeon Synth, un genre musical avec lequel je vous bassine à peu près chaque semaine, eh bien, encore une fois, je vous bassine avec ça. En fin d'émission, Jim Kirkwood, je passe un extrait seulement, sinon c'est trop long. Un extrait, la deuxième partie de Elven Smiths, ça veut dire les forgerons elfes, tiré de l'album Where Shadows Lie, sorti en 1990. À la semaine prochaine, donc, avec Dom. Désolé, j'y arrive pas. Avec Dom. Ma foi, pour une émission en commun dont je pense que ce sera grandiose. Et puis bah, d'ici là, passez une bonne nuit, une bonne fin de semaine et à bientôt dans Radio Crampus. Les fesses de plein de gens. Les fesses, il y en a qui sont recommandées, d'autres qui sont à éviter.

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